0: Marlène Reusser qui fêtait hier ses 35 ans. Le soleil dominera aujourd'hui malgré des voiles nuageux, parfois denses, au nord de la Suisse romande. Quelques cumulus se développeront aussi le long du Jura et des Préalpes. Le mercure atteindra les 23 degrés en plaine avec une bise modérée sur le plateau. Demain, mardi, le temps sera généralement ensoleillé malgré quelques bancs de nuages le long des Préalpes en début de journée. Et côté température, il fera minimum 11 degrés en plaine, maximum 23 degrés.
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0: 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Il est 3h.
1: Hélène Créanbul.
2: Une puissante déflagration a été entendue ce matin près d'Alep, dans le nord de la Syrie. Elle a été suivie d'une série d'explosions selon les médias d'État. La nature de l'événement fait encore l'objet d'une enquête. Plusieurs explosions ont déjà été signalées ce mois-ci en Syrie, un pays marqué par plus de 13 ans de guerre civile jusqu'à la chute de Bachar el-Assad fin 2024. En Russie, le parti de Vladimir Poutine, Russie Unie, a remporté hier, sans surprise, une large majorité aux élections législatives. Après dépouillement de plus de la moitié des bulletins, il recueille 57,8% des voix, selon les résultats officiels. Les communistes arrivent deuxième avec 13,7%, devant les nationalistes du LDPR à 8,7%. Ce sont les premières législatives depuis le début de l'offensive en Ukraine. Aucun parti opposé à la guerre n'a été autorisé à concourir. Le scrutin a été marqué par des piratages informatiques et des attaques de drones ukrainiens. En Allemagne, l'AfD est arrivée en tête hier dans le Mecklembourg-Poméranie-Occidentale avec 37% des voix selon les premières estimations. Le parti d'extrême droite progresse fortement par rapport à 2021 où il avait obtenu 16,7% des voix. À Berlin, c'est le parti de gauche radical Die Linke qui arrive en tête. Dans le Mecklembourg, les sociaux-démocrates du SPD recueille autour de 36% des voix. La CDU du chancelier Friedrich Merz est, elle, proche de la barre des 5% nécessaires pour rentrer au Parlement régional. Ces résultats constituent un revers électoral pour le parti du chancelier qui a obtenu son plus mauvais résultat dans le Saarland depuis l'après-guerre. En France, près de 50 000 personnes ont manifesté hier contre une proposition de loi sur l'usage des armes par les forces de l'ordre. Des rassemblements ont eu lieu notamment à Paris, Marseille, Lyon et Toulouse. Les manifestants dénoncent un texte qui reviendrait selon eux à donner un permis de tuer. De nombreuses associations de défense des droits humains, des partis de gauche et le syndicat de la magistrature avaient appelé à manifester. Le soleil dominera aujourd'hui malgré des voiles nuageux, parfois denses, au nord de la Suisse romande. Quelques cumulus se développeront aussi le long du Jura et des Préalpes. Le mercure atteindra les 23 degrés en pleine avec une bise modérée sur le plateau. Demain, lundi, le temps sera généralement ensoleillé malgré quelques bancs de nuages le long des Préalpes en début de journée. Et du côté des températures, il fera minimum 11 degrés en pleine, maximum 23 degrés.
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0: 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Il est 4 heures.
1: Hélène Krehenbühl.
2: En Allemagne, l'AfD est arrivée en tête hier dans le Mecklembourg-Poméranie occidentale avec 38% des voix. Le parti d'extrême droite progresse fortement par rapport à 2021 où il avait obtenu 16,7% des suffrages. À Berlin, c'est le parti de gauche radical Die Linke qui arrive en tête. Dans le Mecklembourg, les sociaux-démocrates du SPD recueillent autour de 36% des voix. La CDU du chancelier Friedrich Merz est, elle, proche de la barre des 5% nécessaires pour rentrer au Parlement régional. Ces résultats constituent un revers électoral pour le parti du chancelier qui a obtenu son plus mauvais résultat dans ce land depuis l'après-guerre. Une puissante déflagration a été entendue cette nuit près d'Alep, dans le nord de la Syrie. Elle a été suivie d'une série d'explosions, selon les médias d'État. La nature de l'événement fait encore l'objet d'une enquête. Plusieurs explosions ont été signalées ce mois-ci en Syrie, pays marqué par plus de 13 ans de guerre civile jusqu'à la chute de Bachar el-Assad fin 2024. Nos pays sont deux grandes nations indépendantes et qui veulent le rester. Ce sont les propos d'Emmanuel Macron hier à Saint-Pierre-et-Miquelon, aux côtés du Premier ministre canadien Mark Carney. Les deux dirigeants ont défendu la souveraineté de leur pays et appelé à un rapprochement bilatéral face aux pressions de Donald Trump. Mark Carney a lui aussi insisté sur la nécessité de pouvoir vivre comme nous l'entendons, en s'appuyant sur les valeurs communes aux deux pays. Au Moyen-Orient, l'Iran a déclaré hier soir avoir de nouveau transmis aux États-Unis ses conditions pour la réouverture du stratégique détroit d'Ormuz. Le trafic dans cette voie maritime est essentiel. C'est par ce détroit que transite en temps de paix 1/5 des hydrocarbures mondiaux. Mais depuis la guerre déclenchée le 28 février par Washington et Tel Aviv, ce trafic est fortement perturbé par Téhéran. 7000 spectateurs ont assisté ce week-end au festival La Belle Suisse à Lausanne. Durant 3 jours, 66 concerts gratuits ont été proposés dans 10 lieux de la ville. 3 créations inédites figuraient au programme. Le festival, organisé tous les 2 ans, met à l'honneur la scène musicale suisse. Le soleil dominera aujourd'hui malgré des voiles nuageux, parfois denses, au nord de la Suisse romande. Quelques cumulus se développeront aussi le long du Jura et des Préalpes. Le mercure atteindra les 23 degrés en pleine avec une bise modérée sur le plateau. Demain, mardi, le temps sera généralement ensoleillé malgré quelques bancs de nuages bas possibles le long des Préalpes. Côté température, il fera minimum 11 degrés en pleine, maximum 23 degrés.
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0: 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Il est 5h.
1: Hélène Créanbul.
2: Les États-Unis et la Chine souhaitent mettre en place un dialogue sur l'intelligence artificielle. Le ministre américain des Finances, Scott Bessent, a évoqué hier un mécanisme de notification entre les deux puissances. L'objectif serait de définir une vision commune des objectifs et des menaces liées à l'IA. Une proposition formulée à l'issue de plusieurs heures de discussion avec son homologue chinois. Des discussions qualifiées de très réussi. En Russie, le parti de Vladimir Poutine, Russie Unie, a sans surprise remporté hier les élections législatives. Selon un sondage à la sortie des urnes, il recueille 49,4% des voix, un score similaire à celui de 2021. Le scrutin s'est déroulé sur 3 jours dans un contexte marqué par la guerre en Ukraine, des attaques de drones et des piratages informatiques. Il a été organisé alors que l'expression de la dissidence est sévèrement réprimée et que le parti Labloko, frontalement opposé à la guerre, a été écarté. Au Yémen, les Houthis ont fait état hier soir de nouvelles frappes saoudiennes dans plusieurs régions du pays. Des frappes qui sont intervenues au lendemain d'attaques du mouvement pro-iranien contre le royaume qui ont même visé la capitale. Le porte-parole des Houthis parle de 28 frappes effectuées par l'armée de l'air saoudienne dans au moins 3 régions du pays. Et au Moyen-Orient, l'Iran a déclaré hier soir avoir de nouveau transmis aux États-Unis ses conditions pour la réouverture du stratégique détroit d'Ormuz. Le trafic dans cette voie maritime est essentiel. C'est par ce détroit que transite en temps de paix 1/5 des hydrocarbures mondiaux. Mais depuis la guerre déclenchée le 28 février par Washington et Tel Aviv, ce trafic est fortement perturbé. 7000 spectateurs ont assisté ce week-end au festival La Belle Suisse à Lausanne. Durant 3 jours, 66 concerts gratuits ont été proposés dans 10 lieux de la ville. 3 créations inédites figuraient au programme. Le festival, organisé tous les 2 ans, met à l'honneur la scène musicale suisse. En cyclisme, Marlène Reusser conserve son titre mondial du contre-la-montre. La Bernoise a survolé hier le chrono des mondiaux à Montréal. Elle s'impose sur les 39 km avec plus de 40 secondes d'avance sur ses 2 premières poursuivantes. La Britannique Zoe Bechstedt et l'Allemande Franziska Korr. Marlène Reusser fêtait hier ses 35 ans. Le soleil dominera aujourd'hui malgré des voiles nuageux, parfois denses, au nord de la Suisse romande. Quelques cumulus se développeront aussi le long du Jura et des Préalpes. Côté température, le mercure atteindra les 23 degrés en pleine.
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4: Et pour débuter cette nouvelle heure, voici ce qu'on appelle, enfin ce qu'on appelait un slow, une chanson douce, quoi, peut-être que vous chantez à votre maman. Elle est sortie en 1994. In Excess, Never Tear Us Apart.

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Un beau duo, Pomme et Ben Mazuet, et J'attends sur RTS Option Musique en ce lundi 21 septembre. Voici maintenant une nouveauté suisse, c'est Smile When It Rains par la vaudoise Sonia Heller. 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

On peut se tutoyer maintenant, on se connaît. Garou, je n'attendais que vous. Vous êtes bien sur RTS Option Musique. Voici la lausannoise Nevy avec Slowly Burning.

Décidément, les grandes voix se sont donné rendez-vous sur Option Musique ce matin après Daniel Balavoine avec Me laisse pas m'en aller. Voici All Night Long par Lionel Richie.

Le Fribourgeois Blue Boy Express et First Class. C'est encore un petit matin sur RTS Option Musique pour vous réveiller. Voici les Rolling Stones avec Start Me Up.

En découverte, Camille Yembe avec Rien n'a fêté. Des fois, vous nous dites, oui, mais sur Option Musique, c'est bien, mais vous ne passez pas trop de chansons longues. Celle-ci fait quand même 5 minutes 16, la corrida de Francis Cabrel.

Non, il n'est pas minuit, mais c'est le titre de cette chanson qui réunit Clémentine and Oscar Anton. Autre duo maintenant chanté par Robert Palmer sur Option Music, c'est Johnny and Mary.

Stromae qui a invité Camila Cabello sur cette chanson Mon amour. Avant les informations, Adèle avec Send It Love et puis tout de suite les Bernois de The True Romance avec Anima.

0: 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Il est 6h.
1: Hélène Krehenbühl.
2: En Allemagne, l'AfD est arrivée en tête hier dans le Mecklembourg-Poméranie-Occidentale avec 37 à 38% des voix. Le parti d'extrême droite progresse fortement par rapport à 2021 où il avait obtenu 16,7%. À Berlin, c'est le parti de gauche radical Die Linke qui arrive en tête. Dans le Mecklembourg, les sociaux-démocrates du SPD recueillent autour de 36% des voix. La CDU du chancelier Friedrich Merz est, elle, proche de la barre des 5% nécessaires pour entrer au Parlement régional. Ces résultats constituent un revers électoral pour le parti du chancelier qui a obtenu son plus mauvais résultat dans ce land depuis l'après-guerre. Le président américain Donald Trump doit rencontrer aujourd'hui son homologue français Emmanuel Macron à New York. Les deux dirigeants doivent participer cette semaine à l'Assemblée générale des Nations unies. Leur entretien est prévu à 17h35 heure locale, soit 23h35 à Paris, selon l'agenda du président américain. Et les États-Unis et la Chine souhaitent mettre en place un dialogue sur l'intelligence artificielle. Le ministre américain des Finances, Scott Bessent, a évoqué hier un mécanisme de notification entre les deux puissances. L'objectif serait de définir une vision commune des objectifs et des menaces liées à l'IA. Leur réunion était organisée à quelques jours d'un sommet entre les présidents Donald Trump et Xi Jinping à Washington, censé dissiper les tensions commerciales, technologiques et stratégique. Au Yémen, les Houthis ont fait état hier soir de nouvelles frappes saoudiennes dans plusieurs régions du pays. Des frappes qui sont intervenues au lendemain d'attaques du mouvement pro-iranien contre le royaume qui ont même visé la capitale. Le porte-parole des Houthis parle de 28 frappes effectuées par l'armée de l'air saoudienne dans au moins 3 régions du pays. En France, près de 50 000 personnes ont manifesté hier contre une proposition de loi sur l'usage des armes par les forces de l'ordre. Des rassemblements ont eu lieu notamment à Paris, Marseille, Lyon et Toulouse. Les manifestants dénoncent un texte qui reviendrait selon eux à donner un permis de tuer. De nombreuses associations de défense des droits humains, des partis de gauche et le syndicat de la magistrature avaient appelé à manifester. Le soleil dominera aujourd'hui malgré des voiles nuageux, parfois denses, au nord de la Suisse romande. Quelques cumulus se développeront aussi le long du Jura et des Préalpes. Le mercure atteindra les 23 degrés en plaine avec une bise modérée sur le plateau. Demain, mardi, le temps sera généralement ensoleillé malgré quelques bonds de nuages le long des Préalpes. Et côté température, il fera minimum 11 degrés en plaine, maximum 23 degrés.
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4: À 6h30, Philippe Robin sera là pour nous surprendre, mais avec une chemise. Pourquoi je dis ça ? Parce que maintenant, nous allons tomber la chemise avec Zebda.

0: Merci.
1: En nouveauté, Céline Dion, bonjour, pardon, merci. Vous êtes bien sur RTS Option Musique en ce lundi matin. Céline Dion qui avait chanté en duo avec Morane lors d'un spectacle des Enfoirés, c'était en 1996. Elles avaient reprise Quand on a que l'amour de Jacques Brel. Morane, la voici seule après Céline Dion avec Je me suis envolée.
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Sur RTS Option Musique, le groupe Depeche Mode avec Personal Jesus s'est sorti en 1989. Lui avait chanté avec Catherine Deneuve que Dieu était un fumeur de Havane. Le voici ici, un peu avant, en 1962, avec la Javanaise, c'est Serge Gainsbourg.

Ils ont joué 3 titres en direct la semaine dernière à l'occasion de la journée de la musique suisse sur l'antenne d'RTS Option Musique. Polygone avec La vie est belle. Poursuivons cette matinée avec Jody, la chanson des innocents.

0: Ah, Steve Wonder, ça fait toujours du bien le matin. Master Blaster.
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2: Notre passion dans ce rendez-vous qui s'appelle Option Surprise, notre passion c'est de vous proposer des chansons que vous connaissez déjà, mais dans une version tout à fait différente. Quelque chose de vraiment étonnant, une chanson complètement déshabillée et rhabillée d'une autre manière. Alors c'est le cas ici avec le groupe suisse Sugar Pie and the Candyman. On n'a que l'embarras du choix parce qu'ils se sont amusés à faire ça durant de nombreuses années sur plusieurs albums, reprendre des chansons et les interpréter d'une manière complètement différente. Écoutez Bohemian Rhapsody. Cette chanson de Queen connue depuis les années 70, ça fait 50 ans qu'on écoute ce titre-là. Mais est-ce que vous l'avez déjà entendu comme ça? Voici la version de Sugar Pie and the Candyman. C'est très étonnant.

Cette version-là a une dizaine d'années. C'est un groupe suisse qui avait pensé à ça. Ce groupe s'appelle Sugar Pie and the Candyman. Ils avaient transformé cette chanson de Queen en une version tout à fait improbable, mais très intéressante. Hein. Vous avez remarqué, là, les sonorités, les instruments sont complètement différents. C'est vraiment très intéressant, tout en respectant à peu près la longueur de la chanson. La chanson de Queen fait à peu près 6 minutes 10, 6 minutes 20. Et là, on est à 5:49, donc tout est respecté. Sauf, évidemment, l'intention d'origine de Queen. Si vous aimez ce genre de transformation, je ne peux que vous conseiller d'aller écouter les autres chansons de ce groupe suisse, Sugar Pie and the Candyman. Vous serez étonné à chaque fois. RTL.

Zaz chantait la fée en 2010 et encore maintenant sûrement sur scène, mais là c'est l'enregistrement de 2010, voilà, on va dire comme ça. Sur RTS Option Musique, il y a des artistes suisses que l'on aime et que l'on met en avant pendant un mois. C'est le cas de Cento avec sa chanson Walk.

La neige au Sahara, bon, c'est de moins en moins le cas, hein. Bref, c'était Angoune, vous êtes bien sur RTS Option Musique, voici maintenant Françoise Hardy avec La Maison où j'ai grandi.

Luigi Pekka sur cette nouvelle chanson, dont le titre est d'ailleurs chanson triste. Il a invité le Lausannois Assiel, qui était en radar il y a quelques mois sur notre antenne. Après les informations, évidemment, c'est encore un matin avec Edith Matet. Et puis avant les informations, voici les Red Hot Chili Peppers avec Under the Bridge.

0: Il est 7h.
1: Sandra Viscardi.
2: 15 jours après sa victoire en Saxe-Anhalt, l'AfD triomphe à nouveau en Allemagne. L'extrême droite arrive en tête dans le Mecklembourg-Poméranie-Occidentale et elle progresse fortement à Berlin. Le grand perdant des deux scrutins, c'est la CDU, le parti chrétien-démocrate de Friedrich Merz. Il pourrait devoir céder la mairie de Berlin aux néo-communistes du parti Die Linke et il risquait hier soir d'être expulsé du Parlement du Mecklembourg avec moins de 5% des voix, Nathalie Versieux.
3: Friedrich Merz est apparu hier soir peu après 18h sur les écrans de télévision. La mine grave, le chancelier a redit sa détermination à poursuivre sur la voie des réformes et des coupes dans les budgets sociaux. Ces mesures sont toutes très impopulaires. Par cette intervention totalement inhabituelle en début de soirée électorale, Friedrich Merz a tenté de restaurer son autorité sur le camp conservateur après 3 échecs électoraux à des régionales en 2 semaines. À Berlin, il lui faudra désormais compter avec les réticences du SPD, son partenaire de coalition qui a mené avec succès dans le Mecklembourg une campagne électorale axée contre les réformes. Nathalie Versieux, RTS Berlin.
2: Le parti de Vladimir Poutine a lui remporté sans surprise une large majorité aux législatives d'hier en Russie. Un scrutin marqué par des piratages informatiques et des attaques de drones ukrainiens auxquels Moscou a promis une riposte. Et après dépouillement des 3/4 des bulletins, Russie Unie obtient presque 58% des voix contre 14% aux communistes et presque 9% pour les nationalistes. Bombarder ou ne pas bombarder les Houthis, Donald Trump n'a toujours pas tranché. Ces rebelles yéménites en guerre contre l'Arabie Saoudite depuis plus de 10 ans ont profité du chaos régional pour reprendre leur offensive. Ils menacent désormais Riyad et la navigation à l'entrée sud de la mer Rouge. L'Arabie Saoudite réclame l'aide de Washington. Riyad a bombardé cette nuit des positions des Houthis au Yémen. En Suisse, on est en pleine session parlementaire. Le Conseil des États se penche aujourd'hui sur une hausse de la TVA pour financer l'achat d'armement et la création d'un fonds spécial pour l'armée. Objectif, s'assurer d'obtenir du matériel de guerre rapidement, alors que la demande explose sur le marché international de l'armement. Fabien Fiva, lui, refusera ces propositions cet après-midi. Le Verneuil-Châtelois s'oppose à toute augmentation des moyens pour l'armée.
4: On s'est rendu compte ces dernières années, d'une part qu'on a augmenté énormément le budget militaire, on a passé de 4 à 6,5 milliards, et puis accessoirement on s'est aussi rendu compte, on l'a vu avec le scandale des F-35 et d'autres, que grosso modo aujourd'hui l'armée n'est pas capable de gérer l'argent qu'on lui donne. Aujourd'hui l'armée doit faire avec le budget qu'elle a à disposition, on n'a pas besoin de l'augmenter, on n'a pas besoin de l'augmenter à court terme ni à moyen terme. Maintenant il faut arrêter, et puis que l'armée fasse avec les moyens qui sont aujourd'hui à sa disposition.
2: Fabien Fiva avec Mathieu Anderson. 67 000 personnes ont suivi ce week-end l'un des 66 concerts organisés à Lausanne, à l'enseigne du festival Label Suisse, le festival gratuit dédié aux musiques suisses. Fribourg renforce son dispositif d'accueil des femmes victimes de violences domestiques. Selon les informations de la RTS, le canton vient d'ouvrir un premier hébergement de suite. C'est un appartement pour des femmes qui ont transité par sa structure d'urgence, mais qui n'ont pas encore retrouvé de logement en leur nom, Nicolas Baird.
5: Solidarité Femmes a reçu à la fin du mois d'août la clé du premier de ses 3 appartements qu'elle souhaite louer. Elle compte y installer des femmes dont la sécurité n'est plus en danger. Ces victimes de violences ne peuvent ou ne veulent pas réintégrer le domicile conjugal. Jusqu'à présent, certaines de ces femmes restaient dans la maison d'urgence. Pour Andrea Diogo, responsable de cette structure, l'objectif est d'amortir la transition vers une autonomie totale.
6: On se rend compte, en fait, dans le quotidien avec ces dames, c'est qu'effectivement, il y a un accompagnement qui est très, très rapproché pendant 35 jours, voire 70, s'il y a une prolongation. Et puis qu'ensuite, on passe d'un accompagnement très rapproché à tout à coup plus rien, ou en tout cas pas avec la même intensité, et que certaines personnes auraient encore besoin de cet accompagnement sur du plus long terme.
5: Ces 3 appartements seront loués dans différentes communes. Ce nombre est jugé suffisant pour couvrir les besoins fribourgeois. Un canton endeuillé l'année passée par 2 féminicides en l'espace de 3 mois.
2: Pour ses 35 ans, Marlène Resserre s'offre un 2e titre mondial consécutif en contre-la-montre. La cycliste bernoise s'est imposée hier à Montréal avec 40 secondes d'avance sur sa dauphine, la jeune Britannique de 21 ans, Zoe Bechstedt. C'est l'une des tournées latino-américaines les plus lucratives de l'histoire. La chanteuse Shakira clôt sa série de concerts lancée en 2005 par un show gigantesque à Madrid. 12 représentations sont prévues dans la capitale espagnole. Il s'agit des seules apparitions en Europe de la star. Et Clémence von Lanten, les retombées économiques s'annoncent vertigineuses.
0: 150 millions d'euros, c'est ce que devraient rapporter les concerts de Shakira à la capitale espagnole. Comment ? Eh bien en optant pour la formule de la rareté, celle de la démesure. Déjà parce que la chanteuse de 49 ans ne s'est plus produite en Espagne depuis 2018 et cela fait plusieurs années qu'elle n'a pas fait de tournée, ses fans l'attendent avec impatience. Résultat, les organisateurs espèrent vendre jusqu'à 600 000 billets. Ensuite, pour son grand retour, Shakira ne fait pas les choses à moitié. Un stade éphémère d'une capacité de 55 000 personnes a été mis sur pied exprès pour ses concerts, mais c'est tout un parc thématique qui accompagne la scène avec une zone gastronomique, une bibliothèque, un espace pour enfants et des zones d'échange avec des auteurs sud-américains. La tournée se clôturera le 11 octobre avec une manne économique bienvenue pour la ville de Madrid qui avait déjà accueilli les concerts en mai et juin de cette année de l'artiste Bad Bunny dont les retombées économiques s'étaient déjà élevées à 200 millions d'euros.
2: Du soleil, malgré des passages de nuages élevés sur le nord de la Suisse romande et des cumulus sur le Jura et les Préalpes, 23 degrés et de la bise sur le plateau. Beau demain après dissipation des brumes des Préalpes.
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8: Sur la 12, Bulle-Fribourg, un véhicule en panne entre le tunnel d'Avry et Rossens provoque de forts ralentissements en direction de Fribourg. Et plus d'infos concernant le trafic et les perturbations pendulaires sur rts.ch/trafic.
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8: On vit le 21 septembre 2026, le 264e jour de l'année, plus que 101 avant 2027. Et c'est pas encore totalement l'automne en ce 21 septembre, puisqu'il est fixé à la nuit de mardi à mercredi, 2h05 du matin. Mais c'est aussi le lundi du jeûne fédéral, qui n'est pas la Sainte Pruneau, comme on l'a longtemps cru avec mes frères et sœurs, du nom de la traditionnelle tarte aux pruneaux. Mais quand même, la Sainte Pruneau, c'est tellement plus rigolo.
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8: Bonne journée à vous si vous avez congé et bonne journée aux autres aussi.

par Julien Doré, tout premier titre sorti après sa victoire de la Nouvelle Star. L'automne, les feuilles mortes qui croustillent sous les pieds, les températures qui descendent, les moments tranquilles et où on demande à être réchauffé, l'été et le brouillard. Pour une partie de la population, c'est la meilleure partie de l'année, pour d'autres, c'est le début de la déprime, notamment parce que l'automne, c'est aussi le mois de novembre. Alors racontez-nous, de quelle équipe vous êtes? Est-ce que vous êtes plutôt réjoui ou déconfi à l'idée de l'arrivée de l'automne? Et surtout, quelle est la playlist qui vous accompagne avec l'arrivée de cette saison, parfois un peu morose? Vous l'aurez compris, c'est la thématique de la semaine, c'est la saison automnale. Un seul numéro pour participer, 076 401 22 77. Vous le faites soit via WhatsApp, soit via SMS. Et puis donc, vous nous racontez qu'est-ce que ça représente l'automne pour vous? Est-ce que vous êtes plutôt super content? Ou alors, bah, faut pas trop vous en parler récemment. 076 401 22 77. Cassien Bray pose la question, la même à cette thématique de la semaine, aux auditeurs qu'il croise sur les trottoirs de Suisse romande, et on entendra une première réponse à 7h50 dans À Juste Titre. Et puis à 8h20, c'est Philippe Robin qui débarque avec sa culture P pour toujours nous raconter les grandes histoires des petites chansons, ou le contraire, je sais jamais. Et on prendra le train à 7h15 dans La Vie des Autres. Mais je crois que vous savez tout. Sérieux.

0: Maniac par DC's, le rappeur popper, producteur qu'on a pu voir cet été à Paléo et qui revient cet hiver en Suisse. Ce sera à l'Arena de Genève le 18 décembre. Notez bien.
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0: La vie des autres fait chouchou ce matin dans le courrier du Val de Travers. On nous raconte les 20 ans du RVT historique à la gare de Fleurier dans le canton de Neuchâtel. Le week-end dernier, on s'est remémoré les locomotives qui ont parcouru la région depuis 1945 avec des souvenirs à foison, comme le raconte la présidente du conseil communal Sarah Fuchs-Rotta, qui se rappelle qu'à l'époque, dans la rame rouge, on pouvait fumer dans les trains. À l'époque, c'était donc les années 90. Jean-Paul Beuret, président de l'association du RVT historique, s'étonne de la longévité de son projet. Au départ, il y a 20 ans, il voulait juste conserver un ancien train de 1945 qui se nommait l'Étincelante. Oh, déjà, quelle classe. C'était il y a 20 ans. L'Étincelante, donc, une locomotive qui était destinée au ferraillage. C'était il y a 20 ans et les passionnés ne veulent pas de cette mort certaine à l'époque. Alors, ils la restaurent. 20 ans plus tard, l'association a récupéré 4 véhicules, dont la fameuse rame rouge du RVT, mise en service dans les années 80, qui a donc ravi bien des souvenirs pour la population. Pour Jean-Paul Beuret, un train, c'est plus qu'un simple moyen de transport. Pour chaque génération, ça représente quelque chose. Un instant, une histoire, un ralliement, une couleur dans le paysage et même une nécessité pour les lieux plus reculés d'être reliés au reste du monde, voire du reste du canton, c'est déjà pas mal. Maintenant, prendre le train, c'est naturel pour certains, voire c'est un loisir de voyager dans ces grands wagons climatisés et à l'époque, c'était surtout une nécessité.

Oh, c'est beau, c'est de Louane avec Donne-moi ton cœur, complètement l'équivalent de on te donne, tu donnes la main, on te prend le bras. Mais vu que c'est poétique, eh bien, ça va. La poésie, c'est complètement aussi ce qui nous attend à l'automne, enfin pour certains. Vous nous écrivez au 076 421 22 77 comme Cynthia qui nous dit « Bonjour, je fais plutôt partie de l'équipe de ceux qui ont un petit pincement au cœur à l'idée de voir la nature s'endormir. Pour moi, la plus belle des saisons, c'est le printemps. Mais pour célébrer quand même cette saison, je propose à la faveur de l'automne de t'éter. »

0: Super Scopitone qu'on peut entendre dans ce morceau de Tété à la faveur de l'automne, qui donc fait réfléchir à Cynthia à cette saison où les feuilles commencent gentiment à s'endormir. C'est plus joli de dire ça plutôt que mourir. Et puis on a Marie-Jo J. Arance qui dit « J'aime beaucoup l'automne, surtout lorsqu'il fait beau. Les couleurs de la nature sont tellement belles et c'est très apaisant. Je propose ça. »
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0: Octobre de Francis Cabrel.

0: Oh, c'est joli. Francis Cabrel et sa poésie pour Marie-Jo de Giarran ce matin. 076 401 22 77 pour nous raconter votre vision de l'automne. Une anecdote, si vous avez glissé sur des feuilles mortes ou si c'est votre saison préférée, racontez-nous tout. Bah oui.
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Eddie Mitchell, toujours un coin qui me rappelle une chanson qui a été d'abord écrite en 1964 en Grande-Bretagne par Burt Bacharach et Hal David, qui s'appelait There's Always Something There to Remind Me, donc exactement ce que ça veut dire en français finalement. Eddie Mitchell à 7h31, le moment où on regarde le ciel. Un temps ensoleillé malgré les nuages. Déjà, cette phrase est extrêmement philosophique. En journée, des cumulus s'étalent le long du Jura et des Préalpes. Il fait doux, 23 degrés maximum, avec une petite bise qui souffle sur le plateau. À Aumont, on s'est réveillé sous le soleil et des voiles de nuages débarquent en matinée et ne quitteront pas le ciel de la journée. Il fait jusqu'à 21 degrés à 15h. Oula ! Attention, là tout de suite, ça rigole plus.

Baby Tonight, Hot Stuff de Donna Summer, la belle saison, enfin la saison chaude, est normalement en train de gentiment s'éteindre pour laisser place à l'automne, et c'est la thématique cette semaine, tout simplement. Alors vous, dans quelle équipe faites-vous partie? De quelle équipe faites-vous? Enfin bref, vous êtes dans quelle équipe? C'était ça la question. Est-ce que vous êtes plutôt super content quand l'automne arrive? Vous adorez rester des heures sur votre canapé à tricoter des plaids, à boire du café dans lequel on aurait mis du sirop de courge avec plein de lait? Ou alors est-ce que vous êtes plutôt du genre à hiberner et attendre que le printemps revienne? 076 400 22 77 pour nous parler de votre vision de l'automne. Est-ce que vous êtes plutôt romantique? Est-ce que, au contraire, vous détestez cette saison qui signifie la morosité? Et quelle est la playlist qui vous accompagne? 076 401 22 77. Écrivez-nous et on relayera à l'antenne tout ce que vous nous dites. Voilà, c'est ce qu'ils appellent de l'interaction radiophonique. En termes techniques, évidemment. Le Genevois, Jerry Can, Nos corps vieux.

0: Jerry Can avec sa voix si particulière et une chanson pour s'accepter physiquement, ce qui est plus compliqué que ce qu'on croit parfois. Jerry Can qui n'est pas à court d'idées ni de projets, il a réalisé au mois d'août un podcast sur l'insomnie et Mérin la nuit par exemple. Et il fait donc, vu qu'il vit à Mérin, Jerry Can avec donc plein de radiophonie et de projets qui font plaisir. Maintenant, Philippe Robin et sa culture P, voilà qui va nous changer.
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0: Bonjour Philippe.
2: Bonjour Edith.
0: Alors, merci pour le croissant déjà.
2: C'est un plaisir.
0: Ça fait toujours plaisir.
2: J'ai hésité avec un pain au chocolat.
0: Non, vous avez bien fait.
2: D'accord.
0: Vous avez bien fait ce matin.
2: Okay.
0: Je crois que ce matin, on part direction l'île de Beauté.
2: Ah,
0: là où ils doivent dire chocolatine d'ailleurs.
2: Ah bravo, on va en Corse effectivement, on va précisément près de Corté. Alors Corté, c'est pas au bord de la mer, c'est dans les montagnes au centre de la Corse.
0: Mm-hmm.
2: Et il y a là un endroit qui s'appelle les Gorges de la Restonica.
0: La Restonica.
2: Ouais. Et un jour, Patrick Fiori, originaire de Corse, donc il connaît bien l'endroit, est avec Jean-Jacques Goldman, ils roulent ensemble et Fiori lui dit « bah tiens, on va passer par les gorges de la Restonica ».
0: Bravo.
2: Très bien, il s'arrête là-bas et il rencontre une jeune fille, très jolie,
0: mm-hmm.
2: parfaitement inconnue.
0: Mm-hmm.
2: L'histoire dira par la suite, mais ça n'a jamais été vérifié, qu'elle chantait dans une soirée karaoké et que c'est comme ça qu'ils se sont dit « tiens, elle chante bien ».
0: Ok.
2: Toujours est-il que cette jeune fille nommée Christine Ricolle est embauché, entre guillemets, par Jean-Jacques Goldman et Patrick Fiori.
0: Comme ça.
2: Comme ça, sur un coup de cœur.
0: Mais c'est fou.
2: Pour enregistrer avec eux une chanson. Cette chanson va être numéro 1 des hit parades, mm-hmm. du top 50, alors que cette jeune fille demandait rien, quoi. Et avant, elle était absolument inconnue. Je crois qu'elle avait une carrière de mannequin avant. Elle était absolument inconnue dans la chanson.
0: Mm-hmm.
2: Et après, elle restera totalement inconnue dans la chanson. C'est un mystère total. Ça aurait pu lancer sa carrière. Tout le monde connaissait son nom à ce moment-là, donc ça aurait pu lancer sa carrière. Non.
0: Ok.
2: Elle a arrêté là.
0: Voilà. C'est elle qui a voulu arrêter.
2: Ah, je ne sais pas si c'est elle qui a voulu arrêter, mais en tout cas, il n'y a pas eu de suite.
0: Non, alors effectivement, Christine Ricolle, ça ne me dit rien.
2: Elle
0: n'a
2: rien fait pour que ça continue. Voilà.
0: Donc elle chante dans un karaoké, tout à coup, Patoche et Jean-Jacques débarquent en voiture, et
2: c'est
0: voilà
2: fou.
0: Quoi. C'est dingue.
2: Histoire de rêve. Hein.
0: Ouais.
2: Alors, cette chanson de Jean-Jacques Goldman, parce que c'est lui qui a écrit la chanson, Quatre mots sur un piano, est assez particulière. C'est l'histoire d'une femme qui doit choisir entre deux hommes.
0: Mm-hmm.
2: Elle a deux fiancés, elle a deux amants dans cette chanson-là. Les deux acceptent la situation jusqu'à un certain point. Et à un moment, ils disent, bon, bah, maintenant, tu dois choisir.
0: Ah, on doit se décider au bout d'un moment.
2: Et ce qui est terrible dans l'esprit de Jean-Jacques Goldman, parce que c'est lui qui a inventé cette histoire, c'est que la jeune fille va choisir, mais elle va en choisir un autre.
0: Le troisième, finalement.
2: Pour se tirer avec. Donc, et puis, eux, ils restent là, bah, ils restent amoureux, mais elle est partie, quoi.
0: Quelle belle histoire d'amour.
2: Drôle de triangle. Mm-hmm. Mais Jean-Jacques Goldman, il aime bien ce genre de choses.
0: C'est plus un carré, du coup.
2: Oui, alors à la fin, ça devient un carré, effectivement.
0: Ouais.
2: Bref, toujours est-il que ce disque, cette chanson « Quatre mots sur un piano » devient numéro 1 durant les deux semaines en août 2007. Il s'est vendu à 150 000 exemplaires et ça a été un disque d'or. Et Christine Ricolle, eh bien, on a essayé de la chercher, on a essayé de l'interviewer, on a essayé même à l'époque de cette chanson de la croiser lorsqu'elle faisait la promotion, qu'elle aurait dû faire la promotion de cette chanson-là. Invisible.
0: Mais non.
2: Invisible.
0: Okay.
2: Si c'était aujourd'hui, je croirais à une intelligence artificielle qui a fourni une voix féminine.
0: C'est fou.
2: Or, c'était pas le cas à l'époque.
0: Voilà. Mais c'est une super histoire.
2: Drôle d'histoire. Hein.
0: Merci pour cette culture.
2: Si quelqu'un connaît Christine Ricolle, appelez-nous, parce qu'on ne sait pas où elle est.

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0: qu'il rencontre en Suisse romande. Et ce matin, c'est Sonny, qui est intérimaire à Valorbe, qui répond à Cassien, qui lui donne sa vision de l'automne.
1: L'automne, c'est l'occasion d'avoir plein de couleurs différentes au niveau des arbres. Tout comme si on peut comparer ça au niveau d'une ville, ça équivaut au niveau des gens. Donc voilà, chacun est différent, on tourne la tête à côté, tout, il y a mille et une couleurs en fait, et mille et une avis, mille et une divergences. Et l'essentiel, c'est que tout s'harmonise malgré tout, et que en général, d'après les anciennes croyances, c'était la dernière préparation avant l'hiver, qui était à l'époque rude, maintenant plus tellement. Voilà.
2: Quelle serait pour vous votre chanson de l'automne ?
1: La chanson de Depeche Mode, Enjoy the Silence. Ça résume bien la chose.
2: Vous trouvez qu'à l'automne, il y a plus de silence ?
1: Non, mais c'est avant le silence, en fait. C'est l'hiver, le silence, en général, et le calme.
2: Et vous préférez le silence à l'animation peut-être plus estivale ou pas ?
1: Pas toujours, mais par moments, j'ai besoin de silence, ouais. Tout le monde, en fait, a peur maintenant du silence à l'heure actuelle, je trouve. À l'heure des réseaux sociaux où tout va tellement vite et tout le monde a besoin de bruit tout le temps. Et en fait, dans le silence, en fait, j'ai peur qu'ils se sentent abandonnés alors que moi, j'arrive à me construire en fait dans le silence.

0: Enjoy the Silence par Depeche Mode, et c'était une chanson choisie par Sony sur une très belle réflexion sur notre société qui n'arrive plus à vivre dans le silence. Enfin, on dit ça et puis on fait de la radio, qui est le média qui déteste le plus tous les moments de silence. Et vous, quel automne êtes-vous en train de vivre? Plutôt joyeux, nostalgique, fatigué? Quel est votre rapport à cette saison? 076 401 22 77, racontez-nous. Et les musiques qui vous accompagnent pour ce changement de saison? Voilà, c'est la thématique de la semaine. 076 401 22 77. On parle de l'automne.
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1: Sur la 12, Bulle Fribourg, un bouchon causé par un accident est toujours en place entre Recens et Matran. L'attente en direction de Fribourg dépasse les 3 quarts d'heure. Et si vous souhaitez gagner Fribourg par la route cantonale, sachez qu'on roule au pas entre le pont sur la Glane et le carrefour avec la route de Cormanon. Plus d'informations au 163, ça coûte 90 centimes l'appel, 90 centimes la minute.
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1: Et c'est l'heure déjà des infos qui débarquent à l'heure. Il est 8h.
2: Sandra Viscardi.
3: En Russie, le parti de Vladimir Poutine remporte les législatives. Le parti présidentiel est en passe d'obtenir la majorité absolue alors que le dépouillement des bulletins de vote se poursuit. Il s'agit des premières élections législatives organisées depuis le début de l'invasion en Ukraine en 2022. Jean-Didier Revoin, seules les formations soutenant à degrés divers Vladimir Poutine et la poursuite de cette guerre ont été autorisées à concourir.
4: Après le dépouillement de 70% des bulletins de vote, Russie Unie a recueilli près de 58% des voix contre 49,8 il y a 6 ans. Ces chiffres devraient se confirmer et conférer au parti une majorité absolue à la Douma, un résultat qui a valeur de soutien au conflit en Ukraine comme l'attendait Vladimir Poutine et qui permettra au Kremlin d'avoir les mains totalement libres qu'il s'agisse de politique intérieure ou de poursuivre le conflit comme il l'entend. Les communistes conservent leur deuxième place avec 14% des suffrages, en recul d'environ 4%. Avec 8,7%, on trouve ensuite les nationalistes liste du Parti libéral-démocrate qui se maintiennent aux alentours de leur score de 2021. Des gens nouveaux, le Parti des entrepreneurs et des milieux économiques frôle les 8%, soit une hausse de 3%. Enfin, Russie Juste perd 2 points pour se situer juste au-dessus du quorum des 5% qui garantit de pouvoir rentrer à la chambre basse du Parlement. À noter encore une participation en hausse, 57% des Russes ont été votés contre 51% en 2021. Un scrutin alors marqué par l'épidémie de Covid. Quant aux résultats définitifs, ils ne sont pas attendus avant vendredi. Jean-Didier Revoin pour RTS. Moscou.
3: Une victoire de l'AfD dans le Mecklembourg-Poméranie et un succès de Die Linke à Berlin. La montée des extrêmes s'est confirmée en Allemagne lors de 2 élections régionales organisées hier. Alors que la CDU du chancelier Merz n'en finit plus de dégringoler, Jérôme Jeanin, l'extrême droite confirme donc sa poussée dans le nord-est du pays.
5: Oui, clairement, l'AfD avait créé un choc sismique en terminant première en Sachsen-Anhalt il y a 2 semaines. Elle récidive dans une autre région du nord-est, périphérique, défavorisée et revancharde, où elle plaide notamment pour le retour du gaz russe afin de faire baisser les prix. Dans le Mecklembourg-Poméranie, l'AfD fait plus que doubler ses voix. 38%, c'est un peu moins que les 44 de Sachsen-Anhalt, mais ça la place là aussi en position de former un gouvernement avec le même défi, trouver un partenaire qui accepte de travailler avec elle, ce qui n'est pas le cas pour le moment.
3: Et Jérôme, à Berlin, c'est un autre extrême qui s'impose.
5: Oui, le parti d'extrême gauche Die Linke arrive en tête devant la CDU et l'AfD qui arrive en troisième position. Pour gouverner, Die Linke devra sans doute former une coalition tripartite avec 2 autres partis. Et si elle y parvient, bien elle devrait accéder à la mairie à la place de la CDU avec une femme très à gauche, fille d'immigrés turcs, Elif Eralp, qui est parfois comparée au maire de New York, Zoran Mamdani.
3: Jérôme Jeanin, notre envoyé spécial en Allemagne. Eh bien, de Zoran Mamdani, justement, eh bien, il rencontre aujourd'hui Donald Trump à New York. C'est l'un des plus farouches opposants au président américain, le maire de la Grande Pomme, donc un jeune issu de la gauche du Parti démocrate. La rencontre concerne la ville de New York et ses habitants, dit-on. Les propriétaires de panneaux photovoltaïques pourraient devoir payer pour injecter leur surplus de production dans le réseau. Dès janvier, le prix de rachat variera tous les 15 minutes. Il pourrait devenir négatif lorsque le réseau est saturé. Objectif de ce prix dynamique, encourager les propriétaires à consommer leur électricité au moment où ils la produisent. Certains y parviennent déjà, comme ce Neuchâtelois qui affiche une autoconsommation de 90%. Lui et ses voisins ont investi notamment dans l'achat de batteries intelligentes.
6: Aujourd'hui, il est possible d'introduire les tarifs dans le portail de la batterie et ainsi la batterie stocke et libère l'énergie au meilleur moment de la journée ou aussi de la nuit.
7: C'est pas simplement la batterie, hein, mais vous avez regroupé aussi des appartements, des voitures électriques. Il y a beaucoup de mesures qui ont été prises.
6: Dans notre cas, alors, nous avons notamment grâce aux 6 appartements qui se sont regroupés, aux 5 voitures électriques, en complément, nous avons aussi une pompe à chaleur qui contribue à ce bon résultat. La partie financière est une partie importante. Dans notre cas, on a eu la chance que tous les copropriétaires y ont participé, ce qui a pu limiter l'investissement de chacun.
3: Plusieurs villes suisses se sont chauffées pour le climat ce week-end. Plus de 16 000 personnes ont défilé lors de marches sous le slogan « Pas d'été à 50 degrés ». C'était à Genève, Lausanne, samedi et à Fribourg hier en fin de journée. La chaleur de l'été a eu un coût substantiel pour notre économie. Une nouvelle étude de l'Union des villes suisses révèle que la canicule de l'été a coûté plus d'un milliard de francs aux villes, la faute à la chute de la productivité. Miguel Hernandez, cette étude chiffre l'impact bien réel donc du changement climatique.
2: 1,3 milliard de francs, c'est le prix payé par nos villes qui absorbent ainsi la majeure partie d'une perte totale dépassant les 2 milliards pour le pays. Une facture qui s'explique simplement par la baisse de notre productivité au travail. Avec la chaleur, on dort mal, on est plus fatigué et donc on travaille moins vite et moins bien. La chaleur impacte directement nos capacités. Et les villes sont logiquement en première ligne, d'abord parce qu'elles sont nos poumons économiques, mais aussi parce que le béton y crée des îlots de chaleur. Fait intéressant, ce ne sont pas forcément les plus grandes villes qui trinquent le plus en proportion, mais les communes des agglomérations. L'étude cite par exemple Biersfelden à Bâle-Campagne ou encore les cantons de Soleure et d'Argovie. Ce chiffre de 1,3 milliard pour 2026 est plus de 3 fois supérieur à la normale et l'Union des villes suisses prévient, sans mesure d'adaptation, les pertes économiques liées au climat sont amenées à s'aggraver dans les années à venir.
3: Un deuxième titre mondial consécutif en contre-la-montre, c'est le cadeau que la cycliste bernoise Marlène Rosser s'est offert pour son 35e anniversaire à Montréal hier. Chez les messieurs, 4e titre d'affilée pour le Belge Remco Evenepoel. Le Turgovien Stefan Küng termine 7e. Du soleil drapé dans des voiles de cirrus élevés sur le nord de la Suisse romande ou dans des cumulus le long du Jura et des Préalpes. 23 degrés et de la bise sur le plateau.
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9: Encore une expression qu'on a du mal à comprendre. Sauver sa peau. Ça veut dire quoi? Sauvegarder son épiderme. Restaurer sa pelure. Secourir son écorce humaine. Garantir son tégument, prémunir sa pellicule.

Les Brigitte, les feux Brigitte, puisqu'elles ne sont plus ensemble, c'était Sauver ma peau, avec plein d'expressions qu'on a parfois du mal à comprendre. À l'automne, ça c'est Vivaldi, hein, les quatre saisons. Premier mouvement de l'automne. L'automne, c'est le moment des torrées dans le canton de Neuchâtel, le moment des vendanges, le moment des récoltes, des confitures, de la chasse aux champignons, ou de la chasse tout court. Alors le brouillard, la nuit, ou alors c'est pour vous aussi le synonyme de brouillard, de nuit qui arrive trop vite, du changement d'heure, bref, c'est pas trop votre truc. C'est la question qu'on vous pose cette semaine, comment vous vivez la saison automnale d'habitude, et comment vous vous y préparez, avec quel type de musique aimez-vous vivre cette saison? 076 401 22 77 pour nous répondre. Sinon, c'est donc la thématique de la semaine, et sinon, on a plein d'autres choses à vivre entre 8h et 9h. On a évidemment le nanar de Cassien Bray qui débarque à 8h50 avec toujours des bijoux radiophoniques et musicaux qu'on ne saurait vraiment déterminer si c'est une si bonne chose que ça qu'ils existent. Ça, c'est donc à 9h-10. Et puis à 8h30, on va jouer tous ensemble pour remporter ce matin un bon Suisse du livre à faire valoir dans toutes les librairies de notre si joli pays. Ça, ce sera à 8h30, mais toujours donc la thématique 076 401 22 77 pour nous parler de votre automne à vous. Et puis, entre-temps, on écoutera aussi des nouveaux titres, comme cette nouvelle chanson de Ariana Grande, « Hide That I Made You Love Me ».

0: Hate That I Made You Love Me, Ariana Grande, un tube disponible déjà sur son tout dernier album. La suite de la pop, c'est Marie Crevoisier.
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3: Le 21 septembre 1927, c'est la date de sortie d'un livre avec des personnages qui peuvent tous prétendre au trophée des pieds les plus poilus au monde.
4: On n'est pas ici pour faire une compétition ou je ne sais quoi.
3: C'est vrai, pas de compétition ici. On ne va pas se mettre à distribuer des médailles aux hobbits parce qu'ils ont les pieds poilus ou parce qu'ils ne sont pas bien grands. Ah oui, parce qu'on parle bien sûr du livre Le Hobbit ou Bilbo le Hobbit, écrit par Tolkien.
5: Ton premier livre, on en est venu à bout.
3: Le Hobbit, et c'est bien le tout premier livre de J.R.R. Tolkien. C'est le livre qui va ouvrir la porte sur un univers tentaculaire, celui du Seigneur des Anneaux. Attention, ne brûlons pas les étapes, revenons à ce premier livre, à ce Hobbit. Finalement, tout le monde connaît un peu cette histoire.
6: Je comprends pas, vous êtes plus un novice.
7: Je sais, mais j'aime bien quand vous expliquez.
3: On a compris, on explique. À l'origine, Tolkien invente cette histoire pour ses propres enfants. Le texte est rédigé de manière intermittente de la fin des années 20 au début des années 30. Tolkien prend son temps. Et c'est bien normal, puisque c'est juste un livre pour divertir les gamins.
8: Oh, allez les enfants, ça suffit maintenant. Assez joué, c'est l'heure des devoirs.
3: Pas l'heure des devoirs, l'heure de la lecture. Tout de même, le manuscrit du Hobbit finit par circuler un peu. D'abord chez les proches de l'écrivain, puis chez l'éditeur londonien George Allen and Unwin, qui demande à Tolkien d'achever le récit et de l'illustrer.
9: S'il vous plaît, dessine-moi un mouton.
3: Pas de mouton dans Tolkien. D'ailleurs, on n'en a toujours pas parlé de l'histoire. Vite, rattrapons-nous. Le récit du Hobbit suit le voyage de Bilbon Sacquet, un hobbit bien tranquille qui part à l'aventure avec des nains et le magicien Gandalf pour récupérer un trésor volé par le dragon Smaug.
10: Dis-moi, il avait quelle tête ce dragon que tu haïssais?
3: Ah ben ça c'est une colle. Il ressemble à un dragon. Et pour la couleur, d'après Tolkien, il est rouge doré. Mais là, on est en train de s'égarer. Revenons à ce hobbit. Avec ce livre, Tolkien établit les codes du genre de la fantaisie moderne. Un monde peuplé de hobbits, de nains et d'elfes, et surtout c'est un tremplin de la Terre du Milieu. Le succès du Hobbit va pousser Tolkien à explorer ce nouveau monde qu'il a créé pour concevoir une vaste mythologie et écrire une œuvre monumentale, Le Seigneur des Anneaux. Et si vous espérez un jour tout connaître de cette histoire, sachez que c'est certainement impossible.
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Et nous, on se pose des questions quant à l'automne ce matin. Et toute cette semaine, on lit vos messages et notamment celui de Christine d'Irlande qui nous dit « Si j'étais en Suisse, je m'émerveillerais des couleurs qui enflammeraient la montagne du jaune au rouge au roux. » Mais dans l'île d'Émeraude, c'est le vert qui domine. Eh bien, pour un beau vert, il faut beaucoup d'eau, notre richesse. Comme chanson, elle pense à ça.

Le chasseur, évidemment, de Michel Delpech, puisque Christine nous dit le chasseur, car l'automne, c'est le début de la chasse et des bons petits plats. Bonne journée, Christine d'Irlande, donc. Et vous, quel est votre rapport à l'automne? Qu'est-ce que vous aimez voir? Qu'est-ce que vous détestez sentir? Est-ce que vous détestez les marrons, par exemple? Et donc, par extension, vous n'aimez pas du tout l'automne? Dites-nous 076 401 22 77 et surtout, dites-nous quelles sont les chansons qui vous accompagnent. Peut-être qu'on pourra chanter les oies sauvages tous ensemble comme ça. Ce serait super. 076-401-22-77. Louis Prima, Just Gigolo. Et ensuite, Just an option jeu. Parce que ce sera déjà l'heure.

0: En avant les trompettes, c'était Louis Prima, Just a Gigolo, Just a Gigolo, I ain't got nobody, c'est tout dit. 8h27.
1: Oui.
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0: Ah, l'automne, les plaids confortables, le moment où on se dit qu'on est quand même un peu mieux à l'intérieur qu'à l'extérieur. Et donc, on profite souvent de ces moments pour se mettre à lire des livres. Et là, il y en a vraiment pour tous les goûts. Des polars qui font frissonner à l'aune d'Halloween, des livres romantiques qui permettent de vérifier si notre rythme cardiaque tient encore le coup, des autobiographies qui nous font relativiser sur notre propre vie, ou alors des guides de cuisine afin de réaliser enfin la meilleure soupe à la courge possible. C'est ce qu'on vous offre ce matin, un bon Suisse du livre pour vous offrir de quoi vous échapper, un bon à faire valoir dans toutes les librairies de Suisse. Et pour remporter donc ce bon, ben on vous l'offre en échange d'une bonne réponse à notre jeu du matin. 0840 543 210 pour participer, 0840 543 210. Et c'est là que se trouve parfois le challenge de la matinée. Parce que il va falloir donner une bonne réponse au jeu du matin, et c'est pas si évident que ça, puisque ces jeux sont réalisés par Fayrouz Kairi et son cerveau qui part parfois dans tous les sens, il faut bien le dire. Fayrouz, imagine à chaque fois un jeu qui peut être à peu près tout et n'importe quoi. Ça peut être retrouver les paroles d'une chanson, ça peut être retrouver une thématique en lien avec plein de titres, ça peut être... Non mais vraiment tout. En tout cas, ce qu'on sait, c'est que c'est en lien avec la musique et que c'est rigolo. 0 840 543 210 pour participer, et il faut nous appeler.

0: Ah là, c'est un tout jeune Michel Berger. À quoi je rêve, 8h31.
1: Oui.
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0: Et nous, en tout cas, on sait ce à quoi rêve Christine. Bonjour Christine.
3: Bonjour.
0: On sait que vous rêvez de remporter le jeu ce matin.
3: Oui.
0: Évidemment.
3: J'adore ma lecture, donc oui.
0: Ah, vous êtes en pleine lecture en ce moment, vous avez une pile à lire.
3: Je viens d'en finir un et je vais en commencer un autre.
0: Mmh. Et c'était quoi que vous venez de finir? Racontez-nous.
3: C'est très polar.
0: Un polar.
3: Donc, Sous les eaux d'Avalon de Mike Connelly. Ouais.
0: Plutôt un auteur de best-seller, hein, je crois.
3: Je ne sais pas.
0: D'accord. Bon, juste un bon livre, on espère au moins.
3: Un livre qui me plaît, ouais.
0: Vous appelez donc de Genève, Christine.
3: Oui.
0: Qu'est-ce qui se passe à Genève? Enfin, en même temps, qu'est-ce qui se passe pas à Genève? Mais de quoi les gens parlent dans votre quartier en ce moment?
3: En ce moment, hier, il y a eu sur le lac là, cette grande course avec ces bateaux qui peuvent voler.
0: Des bateaux qui peuvent voler?
3: Oui, ça s'appelle la race. Enfin bref, c'est des voiliers qui, quand ils ont suffisamment de vitesse, montent sur des feuilles et on dirait qu'ils volent. Quoi.
0: Oh, incroyable. Les poissons, les oiseaux, tout ça, comme chantait Juliette Gréco, hein, finalement. Petit poisson, petit oiseau, c'est finalement, en 2026, on arrive à faire les deux. C'est magnifique.
3: Moi, j'ai vu à la télé parce que au bord du lac, il fallait les jumelles et j'en avais pas.
0: Ah.
3: C'est assez impressionnant, je veux dire.
0: Vous avez l'air vraiment magnifique, en tout cas. Bon, bah, ouais. Christine, on vous offre pas de jumelles ce matin, mais bien un bon Suisse du livre, désolé. Mmh. Et on vous l'offre en échange d'une bonne réponse à notre jeu, et on ne sait pas à quoi on joue.
3: Ouais.
0: Donc on va voir à quoi vous allez jouer. Attention, on lance la roulette. Ah là là, alors, Christine, Christine Fayrouz, ce matin, a décidé de jouer au point commun, c'est-à-dire qu'on va vous faire écouter trois extraits de chansons, il va falloir déterminer quel est le point commun entre ces trois chansons. Il peut y en avoir parfois plusieurs, hein, c'est à vous de nous dire ou de nous convaincre d'ailleurs, hein, que vous avez la bonne réponse.
3: D'accord.
0: Christine, premier extrait.
3: D'accord.

0: Ça vous dit quelque chose?
1: Oui.
0: Une petite chanteuse inconnue, comme ça. Exactement, Piaf, la vie en rose, c'est ça. Ça, c'était le premier extrait. Essayons de trouver quel est le lien entre cette chanson et celle-ci.

0: Est-ce que là aussi, ça vous dit quelque chose, Christine ?
1: Rien. Rien du tout.
0: Rien du tout, d'accord. Bon, je peux vous dire que c'est une chanteuse anglaise qui s'appelle Amy Winehouse et que la chanson, c'est Back to Black. D'accord ?
1: D'accord.
0: Ok. Et donc, le troisième extrait, c'est celui-ci. J'entends chanter Christine, donc je pense que vous avez reconnu. Alors, c'est qui chante ça ?
1: Michael Jackson.
0: Exactement. Et le titre de la chanson ?
1: Black and White.
0: Exactement. Alors, à votre avis ?
1: Les couleurs.
0: Les couleurs ? Ben, je crois que c'est complètement ça, Christine.
2: Oui.
0: Félicitations. La vie en rose, back to black, ça veut dire retour au noir et à la période, tout ça. Et puis donc, black or white, noir ou blanc, de Michael Jackson. Ben voilà, très bien. Félicitations, Christine.
1: Super. Je suis très contente.
0: nous aussi, on est très contents de vous faire gagner ce matin. Belle journée à Genève. Et donc, vous allez pouvoir recevoir ce bon, vous allez pouvoir le faire valoir dans toutes les librairies de Suisse et de Genève. Ça marche aussi.
1: Ah bah oui. Genève est gentille.
0: Oui, paraît-il, c'est vrai. On se rappelle. Merci beaucoup, encore, Christine, pour votre bonne humeur et à bientôt.
1: Merci, bonne journée à vous. Au revoir.
0: Merci.
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Le lien, Grégory Le Marchal, c'était le gagnant de la Star Academy 4 qui est décédé bien trop jeune de la mucoviscidose. Parlons de lien. On raconte celui qu'il y a entre vous et nous et surtout entre l'automne et vous dans la thématique cette semaine. Vous êtes nombreux à nous parler surtout du côté nostalgique de l'automne, ce côté un peu traditionnel. Pour Martin, il nous écrit de Romont ce matin, il nous dit que l'automne, c'est le moment où tout devient nostalgique et où parfois il a l'impression que les objets bougent. Il nous dit, même ses poignées de porte lui donnent l'impression de lui raconter des histoires, alors il préfère sortir le moins possible, c'est mieux, comme ça il ne les blesse pas trop, ses poignées de porte. On a Roselyne qui nous dit que elle, c'est plutôt joyeux, l'automne, c'est la tradition, l'automne, la confection des confitures avec les petits-enfants. Ça se fait à l'intérieur de chez elle avec tous les fruits qu'ils ont récoltés dans son jardin. Ça fait pas beaucoup de confitures, mais ça fait quand même beaucoup de bonheur. On a Julie aussi qui nous écrit que pour elle, forcément, l'automne, eh ben, c'est synonyme de cette chanson qu'on a déjà un peu écoutée ce matin, celle de Francis Cabrel, Octobre.

mais il, en fait, on, les chansons de Francis Cabrel, on a toujours l'impression qu'il peint des tableaux. Et puis, les feuilles mortes pour Emmanuel, l'automne, c'est l'occasion de marcher longtemps avec ses écouteurs dans les oreilles, penser à sa vie, respirer l'air frais. Et le meilleur pour donner l'idée et l'impression de la nostalgie, c'est Elliott Smith. Voici Say Yes.

C.I.S. Elliott Smith, la chanson selon Emmanuel qui décrit le mieux l'automne selon Emmanuel tout simplement, qui nous a écrit au 076 401 22 77. C'est la thématique cette semaine. Vous pouvez toujours nous écrire pour nous raconter votre vision de cette saison qui est un peu ambivalente, hein. Certains se réjouissent, d'autres la détestent tout simplement. 076 401 22 77. Direction Fuy là tout de suite avec Nuit Incolore, partir pour de vrai.

0: 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Mais de la route, y en a-t-il ? Oui, beaucoup.
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0: Sur la 12, Bulle, Fribourg, un bouchon causé par un accident est toujours en place entre le viaduc de la Gruyère et Matran. L'attente en direction de Fribourg dépasse toujours les 3 quarts d'heure. En conséquence, la route cantonale est saturée entre Favarny et Pozieux. Il est 8h50, le moment que choisit Cassien Bray chaque lundi pour nous raconter des chansons qu'on avait du mal à imaginer qu'elles soient possibles d'exister.
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3: Pour une fois, je vais faire relativement court pour vous présenter cette chanson sortie à la fin de 1975 dans sa version originale par un duo néerlandais, Kiki et Perli, qui en font un succès donc aux Pays-Bas. Cette chanson, elle est distribuée, enfin le 45 tours en tous les cas, est distribué par Carrère Distribution. Oui, Carrère, qui est compositeur, Claude Carrère de L'École est finie, et qui est aussi à cette époque-là le producteur de Sheila. Donc, après la période Couette, les Rois Mages et les Gondoles avec Ringo et avant Spacer, le producteur de Sheila se dit que puisque le duo Kiki et Perli en ont fait un succès, pourquoi pas faire un succès de cette chanson en France en l'adaptant. Pour l'occasion, sur la pochette du 45 tours, il lui met un look un petit peu en indienne, voilà, en 76, ça passait crème comme on dit, et puis il reprend quasiment la chanson telle qu'elle avec une voix off au début, et cette voix off en français, vous allez peut-être la reconnaître parce que c'est quelqu'un

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0: Le nanar du jour, c'est Patrick mon chéri par Sheila en 1976, une adaptation d'un succès néerlandais qui sera en juillet donc de l'année 1976, numéro 1 des ventes pendant 3 semaines. Alors le texte est quasiment le même, l'histoire est quasiment la même. Il y a quand même des différences sur les températures. Les températures en France prennent quelques degrés, plus 8 par exemple pour Barcelone, plus 7 pour Cannes. Peut-être parce que c'est une chanson qui est sortie au début de l'été en France et plutôt au début de l'hiver aux Pays-Bas.
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3: Merci Cassien Bray, le pêcheur de musique. Étonnante, disons ça. 8h56, encore la route.
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3: Toujours sur la 12, Bulle-Fribourg, un accident bloque la circulation entre Recens et Matran avec près de 3 quarts d'heure de retard en direction de Fribourg. En conséquence, la route cantonale est saturée entre Farvagny et Pozieux, pardon. Et si l'on souhaite gagner Berne au départ de la Riviera ou de Lausanne, il est recommandé de transiter par l'A1 via Yverdon-les-Bains et Estavayer-le-Lac. Voilà qui va nous détendre, si on est sur la route.

0: Une des plus jolies voix du siècle dernier, c'était Roy Orbison, regretté évidemment avec Pretty Woman. L'heure de l'info, il est 9h. Benoît Cornu.
1: Comment doit-on financer la nouvelle enveloppe de plusieurs milliards pour l'armée? C'est la question au menu du Conseil des États aujourd'hui. Les sénateurs envisagent une hausse de la TVA pour l'achat d'armement et un fonds spécial pour l'armée. Objectif, s'assurer d'obtenir du matériel de guerre rapidement alors que la demande explose sur le marché international de l'armement. Fabien Fiva, lui, refusera ces propositions cet après-midi. Le Vert Neuchâtelois s'oppose à toute augmentation de moyens pour l'armée.
2: On s'est rendu compte ces dernières années, d'une part qu'on a augmenté énormément le budget militaire, on a passé de 4 à 6,5 milliards, et puis accessoirement on s'est aussi rendu compte, on l'a vu avec le scandale des F-35 et d'autres, que grosso modo aujourd'hui l'armée n'est pas capable de gérer l'argent qu'on lui donne. Aujourd'hui l'armée doit faire avec le budget qu'elle a à disposition, on n'a pas besoin de l'augmenter, on n'a pas besoin de l'augmenter à court terme ni à moyen terme. Donc maintenant il faut arrêter, et puis que l'armée fasse avec les moyens qui sont aujourd'hui à sa disposition.
1: Fabien Fiva au micro de Mathieu Anderson. Le chancelier allemand Friedrich Merz s'engage à poursuivre les réformes que lui et son parti ont initiées. Malgré deux nouvelles catastrophes électorales dans l'est du pays hier, où les partis d'extrême, de gauche comme de droite, ont surclassé les conservateurs. Dans le Mecklembourg-Poméranie occidentale, la CDU, le parti chrétien-démocrate de Friedrich Merz, n'est même pas parvenu à se faire élire à l'Assemblée régionale avec moins de 5% des voix. Le Premier ministre français Sébastien Lecornu réunit aujourd'hui deux fois ses ministres à Matignon. Le matin, les approvisionnements en pétrole et en gaz. L'après-midi, l'aide aux Français face au prix à la pompe. Miruna Coca-Cosma, l'exécutif peut-il encore calmer la grogne?
3: Oui, en France, le gasoil vaut désormais 2,41 € environ, 2,27 € en record selon une moyenne réalisée par l'agence France Presse. Côté essence, 2,17 € le litre en moyenne. Et dans les stations essence, les automobilistes français grincent des dents, comme Roselyne, interrogée par nos collègues de Radio France.
4: 100 €, quoi. Ben, c'est un budget maintenant, hein. C'est un budget, mais ceux qui ont qu'un salaire qui rentre à la maison, moi je suis dans la restauration hôtellerie, ben, vous avez net par mois 1400 à peu près, 1300. Ben, quand vous payez le loyer, la bouffe, l'essence, tout ça, ben, ça coûte cher.
3: Et oui, la grogne monte. Des pêcheurs ont déjà bloqué des dépôts pétroliers en Méditerranée. Et chez les candidats à la présidentielle, le spectre des gilets jaunes ressurgit. Aujourd'hui, l'exécutif espère trouver des solutions, mais sa marge est réduite. Endettement record annoncé, taux d'intérêt qui grimpe. L'aide aux travailleurs modestes, dits gros rouleurs, expire le 30 septembre. La porte-parole du gouvernement français évoque un nouveau dispositif dès le 1er octobre. Une piste parmi d'autres pour le moment. L'exécutif insiste sur les problèmes d'approvisionnement à venir, perturbé par une guerre au Moyen-Orient qui s'éternise.
1: Les explications de Miruna Coca-Cosma. Les États-Unis ont expulsé plus de 25 000 étrangers dans des pays tiers. C'est ce que révèle le consortium Forbidden Stories dans une enquête journalistique mondiale. L'administration Trump a expulsé en secret ces milliers de migrants vers 35 pays tiers, principalement en Afrique et en Amérique latine, des pays avec lesquels ils n'ont aucun lien. Pour faire accepter ces expulsés, Washington a déboursé plus de 400 millions de dollars. En cyclisme, Marlène Reusser conserve son titre de championne du monde du contre-la-montre. La Bernoise s'est imposée hier à Montréal avec 40 secondes d'avance sur la Britannique Zoe Backstead et 45 sur l'Allemande Franziska Kör. Marlène Reusser, pour son anniversaire, ses 35 ans, on l'écoute.
5: Je suis super contente. Je pense que c'était important que à la base, qu'on a une bonne forme. Sans ça, ça va jamais. Mais après, il faut vraiment être capable de bien gérer l'effort. À travers de ces 40 kilomètres, c'est quelque chose qu'on fait pas souvent. 40 kilomètres, c'est assez long. En plus, il y avait beaucoup de virages, donc il fallait vraiment faire des virages assez bien. Moi, je suis pas la meilleure là, mais je pense que c'était pas super mal non plus. Donc, c'est un peu tout ça.
1: Marlène Reusser, la prochaine course et la prochaine possibilité de médaille pour la Bernoise, ce sera demain avec le relais mixte. C'est l'une des tournées latino-américaines les plus lucratives de l'histoire. La chanteuse Shakira va clôturer sa série de concerts lancée en 2025 par un show gigantesque à Madrid. Pas moins de 12 représentations sont prévues dans la capitale espagnole. Il s'agit des seules apparitions en Europe et les retombées économiques s'annoncent vertigineuses, Clémence Van Lanten.
6: 150 millions d'euros, c'est ce que devraient rapporter les concerts de Shakira à la capitale espagnole. Comment ? Eh bien, en optant pour la formule de la rareté, celle de la démesure. sûr. Déjà parce que la chanteuse de 49 ans ne s'est plus produite en Espagne depuis 2018 et cela fait plusieurs années qu'elle n'a pas fait de tournée, ses fans l'attendent avec impatience. Résultat, les organisateurs espèrent vendre jusqu'à 600 000 billets. Ensuite, pour son grand retour, Shakira ne fait pas les choses à moitié. Un stade éphémère d'une capacité de 55 000 personnes a été mis sur pied exprès pour ses concerts, mais c'est tout un parc thématique qui accompagne la scène avec une zone gastronomique, une bibliothèque, un espace pour enfants et des zones d'échange avec des auteurs sud-américains. La tournée se clôturera le 11 octobre avec une manne économique bienvenue pour la ville de Madrid qui avait déjà accueilli les concerts en mai et juin de cette année de l'artiste Bad Bunny dont les retombées économiques s'étaient déjà élevées à 200 millions d'euros.
1: La tournée monumentale de Shakira et les explications de Clémence Van Lanten. On termine avec la météo, un temps bien ensoleillé aujourd'hui, malgré quelques voiles de nuages élevés, parfois denses sur le nord de la Suisse romande, des températures maximum de 23 degrés, une bise qui devient modérée sur le plateau, ce sera toujours le cas demain, et toujours avec du soleil et des températures oscillant entre 11 et 23 degrés.
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0: Si chaque lundi, à la question « Comment ça va ?», vous répondez en général « Bon, comme un lundi ?», ça change la donne si on est un lundi du jeûne. Surtout si vous vivez dans le canton de Vaud, Neuchâtel ou du Jura-Bernois. Attendez, pas le même lundi que celui de la semaine passée ou celui de la semaine prochaine. Bon lundi du jeûne.

0: Et John, c'était Vanessa Paradis à 9h11. Il se passe tellement de trucs sur la route aujourd'hui, attention.
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0: Prudence si vous entrez dans le tunnel de Gamzen sur l'A9 en direction de Sion. Des caisses ont été perdues sur la chaussée. 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On écoute, on lit vos propositions à ce numéro-ci. À 9h15, dans le bureau des titres, on entendra une staviaquoise. Elle s'appelle Motema et c'est très récemment qu'elle a changé de nom. Motema, donc, avec ses chansons pleines de soul, pleines de funk, pleines de couches. Bref, on adore ce qu'elle fait. À 9h15, elle nous racontera sa chanson à elle, ses chansons à elle, dans le bureau des titres. Et puis à 9h30, rendez-vous du côté de la Belle Suisse qui s'est tenue tout ce week-end, 3 jours de folie avec plein de superlatifs. On vous en dira plus donc à 9h30 dans le Flash Music. Et là tout de suite, une nouveauté. C'est une Angèle, une seule vie.

0: Une seule vie, c'est Angèle sur son nouvel album qui va sortir le 16 octobre et qui s'appelle Instinct. Ensuite, une grosse tournée qu'a prévue Angèle où elle passera notamment par la Suisse romande. Ce sera en novembre 2027 et ce sera à la Vaudoise Arena. Voilà, maintenant vous savez tout. Il est 9h15, retour en Suisse avec le Bureau des Titres.
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0: Bonjour Motema.
2: Bonjour.
0: C'est le nom que vous avez choisi pour partager votre musique à la ville. Vous vous appelez Lorraine Mossengomba. Vous vivez à Sévaillé et vous êtes montée sur plein de scènes de Suisse romande, notamment au Montreux Jazz l'été dernier, sous le nom de Momo.
2: Ouais.
0: Puisque voilà, c'est la grande nouvelle en 2026, vous changez de nom.
2: C'est ça.
0: Qu'est-ce qui s'est passé?
2: Oh, plein de choses. Non, par où commencer? Je pense qu'en fait, le début d'année 2026, il a été assez dur et riche en révélations, on va dire. Familialement, il y a eu plein de choses, beaucoup de décès, de maladies, etc. Et puis après, enfin, je suis retournée aussi au Congo pour notamment un enterrement. Et c'était la première fois que j'y retournais depuis 10 ans. Donc ça a créé plein de choses, plein de mouvements, peut-être de questionnements un peu identitaires, je pense. Motema est apparu un petit peu comme ça veut dire cœur en lingala. Et je pense que ouais, ce voyage-là, il m'a comme remis ce mot-là en tête, parce qu'on le dit beaucoup. Hein. Le millier de chansons de rumba congolaise ou autre qui existent avec ce mot-là, et je crois qu'en fait, il est pas apparu, j'y ai réfléchi, mais tout d'un coup, ça a fait un petit clic.
0: Vous dites sur la chanson Old Soul qu'on va écouter aujourd'hui, ma voix est un vinyle trop jeune pour être rayée, mais assez vieille, tu sais, pour te faire voyager. Quand est-ce que vous avez découvert que vous aviez une voix?
2: Bonne question, je sais pas si je me suis dit que j'avais une voix comme ça. Après, je pense que les premières fois où j'ai eu, c'est potentiellement les premières fois où j'ai eu des réactions un petit peu des gens. Moi, j'ai chanté à l'église pendant un petit moment. J'ai chanté aussi dans des chorales. Et c'est vrai que je pense peut-être les réactions des gens qui font oh waouh, un petit peu surpris comme ça, même si les gens sont très rapides à faire des compliments des fois, et c'est pas forcément que tu chantes très bien. mais je me souviens d'une fois en particulier, je sais pas pourquoi c'est cette fois-là qui ressort, j'allais chanter pour animer un événement qui se passait au Punk Bar à Lausanne, je crois. Et j'ai commencé à faire les premières notes, je sais plus ce que c'était comme chanson, parce que c'était que des covers encore à cette époque-là. Et j'ai vraiment vu l'espèce de choc, de retournement de tête avec les premières notes que j'ai sorties, qui étaient même pas incroyables. Hein. Il y a eu vraiment un The Voice, mais x10, en mode tchou. C'est même pas moi qui me suis dit, c'était mon copain qui m'a dit, ouais purée, t'as vu, quand t'as commencé, ils se sont dit, ah ça déconne pas. Donc c'est ce moment-là, mais évidemment je pense qu'avant il y a eu d'autres moments, mais je sais pas pourquoi c'est celui-là qui sort aujourd'hui.
0: Ça veut dire quoi, avoir une vieille âme?
2: Quand on me demande toujours, ah vous aimeriez faire un feat avec qui, ou c'est qui que vous aimeriez voir en concert absolument, en fait c'est toutes des personnes qui sont mortes. Il y a déjà ça. Des fois, j'ai l'impression que j'ai des ressentis de choses que j'ai même pas vécues, vraiment. Que j'arrive tellement à me transposer dans des expériences de personnes que je lis. Je pense que j'ai une formation d'historienne aussi, un bachelor en histoire. Donc, j'ai toujours été fascinée par...
0: Le passé.
2: Ouais, le passé. Pas comme truc qui nous colle au basque et « Ah, c'était mieux avant ». Mais juste comme vraiment pure curiosité. Moi, je vais dans un musée et je vois carafe d'eau. Et je suis là, c'est carafe d'eau. Elle a 3000 ans. C'est dingue. Enfin, moi, je suis ce genre de personne. J'ai pleuré quand j'ai vu les pyramides pour la première fois. Vraiment. Donc, je suis un peu ce genre de personne. Et donc, je pense que je dis vieille âme, déjà pour mes goûts, mais aussi parce que je suis vraiment émue et touchée par des trucs que je devrais même pas comprendre parce que j'ai vécu à une époque où ça n'existait pas. Donc, je pense que c'est un peu ça, vieille âme. J'ai une sorte de grand-mère intérieure qui a déjà vécu plein de trucs et tout. Donc, je sais pas si c'est toutes les histoires que j'ai adoré écouter ou lire qui m'ont tout d'un coup nourri de trucs, mais ouais, c'est un peu ça.
0: Voilà, écoutons la grand-maman intérieure de Motema.

Et finalement, on est toujours là, à la fin de ce monde. C'était le temps des... prévu pour l'an 2000, le temps des cathédrales. Bruno Pelletier, qu'on écoute en 2026. La comédie musicale Notre-Dame de Paris, qui a commencé en 1998 et ne s'est jamais vraiment arrêtée. On n'arrête pas de faire des remakes, bref. Un véritable tournant dans le milieu des comédies musicales en francophonie. C'était le temps des cathédrales et là, on s'envoie des photos. Olé olé! Avec Civilian Nudes.

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0: Bon, je pense, avec toute la sincérité du monde, que c'est une des chansons qui fait partie du top 5 des plus belles chansons du monde. C'était Bourvil, La Tendresse, 9h32.
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0: Vous vous souvenez peut-être, mais jeudi dernier, c'était la journée de la musique suisse. 100% de chansons helvétiques sur toutes les antennes du service public. Ça s'est évidemment plus ressenti chez nous à Option Musique, étant donné qu'on diffuse principalement des chansons sur l'ensemble de la programmation de la journée. Mais c'était le cas partout, hein, chez nos collègues de La Première, de Couleur 3, d'Espace 2, chez SRF, la RTR ou encore RSI. Et cette emblématique Schweizer Musiktag a ensuite donné lieu au festival La Belle Suisse, qui s'est tenu ce week-end à Lausanne à partir de vendredi et jusqu'à hier, sur 3 jours et notamment une émission menée par Cassien Bray pour RTS Option Musique samedi soir. Le festival s'est terminé hier avec toujours des chiffres qui donnent le tournis, 67 000 spectateurs, bien que ce soit compliqué de compter étant donné que tout était gratuit et que donc il ne fallait pas avoir de billets pour pouvoir rentrer dans les salles. C'était 66 concerts d'artistes suisses dont 3 créations inédites, notamment le spectacle Borderline imaginé par Nathalie Fröhlich, la rappeuse vaudoise, et le producteur neuchâtelois Hook. Se sont succédés des artistes qui grandissent, comme le rappeur de renom Assiel, repéré également par le projet Radar de la RTS, mais aussi la gagnante de The Voice, Lady O, également artiste Radar, sans oublier les véritables pointures helvétiques dans leur domaine, comme par exemple l'accordéoniste Mario Batkovic, surnommé par certains le Philippe Glass de l'accordéon. Personnellement, je note la ferveur qu'on a pu ressentir en passant dans la foule du concert de Mary J, la lausannoise, c'était samedi soir, une foule digne d'une grande scène de paléo sur la place des pionnières à Lausanne qui connaissaient les paroles et dansaient comme jamais. C'était souvent très dur d'entrer dans des salles qui calculaient le nombre d'entrées. Parfois, il fallait attendre plusieurs dizaines de minutes pour pouvoir entrer dans une salle plus confidentielle et ainsi déguster des concerts de très grande qualité. Se sont tenus également des événements destinés aux professionnels comme l'Office fédéral de la culture qui s'est rendu au casino de Montbenon samedi soir pour fêter les institutions qui œuvrent pour la musique en Suisse en les récompensant de gros soutiens monétaires. La yodeleuse Nadia Reiss a reçu 100 000 francs en se voyant remettre le Grand Prix Suisse de la musique des mains de la conseillère fédérale Elisabeth Baumschneider, mais aussi d'autres prix donnés à des musiciens romands comme la chanteuse Flesh Love ou encore le neuchâtelois Louis Schild, un prix qui permet de valider une carrière dans un pays qui souvent s'étonne de tous les talents qui se trouvent entre deux flancs de ces montagnes. Et c'est vraiment dommage, ce festival c'est donc une très belle manière de se rendre compte d'à quel point la musique helvétique est riche et variée et n'a à rougir devant absolument personne.
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à l'époque où Marcia et Ella étaient encore ensemble. Les Yverdonoises, elles ont grimpé sur plein de scènes en Suisse romande et aujourd'hui elles vivent chacune de leur côté avec une jolie carrière. Vraiment dans des tons extrêmement différents, beaucoup de folk du côté d'Ella Malherbe et plutôt pop 80s du côté de Marcia. Maintenant, l'éternelle Catherine, Philippe de son prénom, parlez-vous anglais, Mr. Catherine? Another 42. Et si vous avez une idée de chanson que vous adoreriez partager avec tous ceux qui vous écoutent ce matin, qui nous écoutent, 076 421 22 77, c'est le

Stress qu'on entend chanter. Stress, le rappeur suisse bien connu, bien sûr, qui sera invité tout prochainement dans le bureau des titres entre 9h et 10h, enfin 9h15, du lundi au vendredi dans Encore un matin sur RTS Option Musique. Et puis en duo cette fois avec Linda Ellis sur cette chanson. Linda Ellis qui est une suissoise à qui on prédit une très belle carrière internationale parce que, enfin, franchement, vous avez entendu la voix, on est d'accord. Léman maintenant n'est pas du tout suisse, bah, semble-t-il qu'il aime beaucoup le lac, lac Léman donc, les étoiles. On a...

0: Les étoiles par l'aimant, l'artiste français. Il est 9h50.
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0: Et ce matin, dans le Disco Ball, le message, la proposition musicale qui a été tirée au sort dans le chapeau du destin, c'est celui de Merita qui nous dit « Bonjour Option Musique, j'ai découvert ça sur YouTube et j'arrête pas de pleurer depuis, aidez-moi !» Voilà, alors à part pardon. Alors, à part faire des gros câlins sur les ondes et pleurer tous ensemble, je suis pas sûre qu'on puisse faire grand-chose. Merita, mais voici quand même « Simply the Best » par Billiane.

Simply the Best par Billiane, j'imagine qu'on prononce ça comme ça, c'est la Canadienne qui commence sa carrière gentiment et qui vient de nous faire une magnifique version de Simply the Best par une certaine Tina Turner. C'était le morceau que demandait Merita ce matin dans le Disco Ball. Merci pour la découverte Merita, qui nous disait qu'elle arrêtait pas de pleurer quand elle écoutait cette chanson, et je pense qu'on peut la comprendre. Voilà. C'est à peu près ce qui est arrivé dans le studio avec Fairouz Kairi qui attend son heure dans l'échappée d'ici 6 minutes. Ce sera l'occasion prochainement d'écouter Femme Like You d'une certaine Cœur de Pirate, reprise aussi du Canadien québécois Camaro.

0: Femme Like You, c'était Cœur de Pirate, un peu de douceur de la part de Béatrice Martin, qu'on écoute à 9h59, ce qui nous met exactement dans l'ambiance attendue pour l'échapper. RTS. J'espère que vous avez vos baluchons prêts avec votre pot de confiture sur l'épaule, puisque c'est l'heure de l'échapper avec Fayrouz Kairi, ce sera juste après les infos. Info qui arrive, il est 10h.
1: Sandra Viscardi.
2: Une enquête administrative commandée par le ministre de la Défense, Martin Pfister, disculpe en grande partie l'ancienne unité cyber du service de renseignement de la Confédération. Il n'est toutefois toujours pas très clair si des données sensibles ont été divulguées au service secret russe. Aucun indice de suppression de données à grande échelle n'a par ailleurs été mis en évidence. Le chancelier allemand Friedrich Merz doit tenter en début d'après-midi de convaincre de sa capacité à diriger l'Allemagne après d'humiliantes défaites électorales régionales hier face à l'extrême droite et à la gauche radicale. Sa CDU est exclue du Parlement de Mecklembourg-Poméranie-Occidentale puisque pour la première fois depuis 1945, elle n'a pas obtenu les 5% nécessaires pour siéger dans un Parlement local. À Berlin, Die Linke, la gauche radicale, devance la CDU et est en position de lui ravir la mairie. Donald Trump rencontre aujourd'hui à New York l'un de ses plus farouches opposant. Le président américain face au maire de la Grande Pomme, Zohran Mamdani, jeune élu issu de la gauche du Parti démocrate. Une rencontre qui va porter sur la ville et sur ses habitants. Et le locataire de la Maison Blanche recevra ensuite le président chinois de mercredi à vendredi. Une visite d'État de Xi Jinping confirmée ce matin par le ministère chinois des Affaires étrangères. Ce sera en fait le deuxième sommet de l'année entre les deux présidents des deux grandes puissances mondiales après la visite du président américain en Chine. Le gouvernement américain a expulsé plus de 25 000 personnes dans des pays tiers au terme d'accords secrets passés avec 35 pays pour qu'ils accueillent des personnes n'ayant aucun lien avec eux. C'est ce que révèle une enquête journalistique mondiale publiée ce matin. Depuis que le président Donald Trump est revenu à la Maison-Blanche en janvier 2025, Washington a signé des accords avec des pays d'Amérique latine, d'Afrique et du Pacifique pour y envoyer des étrangers qui ne peuvent légalement être renvoyés dans leur propre pays. Le gouvernement américain aurait affecté au moins 410 millions de dollars versés aux pays d'accueil ou à des agences de l'ONU permettant ces retours. Trois officiers de l'armée sud-coréenne ont été blessés ce matin lors d'une explosion survenue pendant qu'ils menaient une opération dans le secteur ouest de la zone démilitarisée séparant les deux Corées. Les causes de l'explosion ne sont pas connues. Deux des officiers ont été évacués par hélicoptère, le troisième par la route avant d'être également évacué par les airs. Amazon a contracté une option sur des actions existantes de Kuehne+Nagel dans le cadre d'un partenariat au long cours. L'entreprise de logistique, rappelons-le, a perdu son actionnaire majoritaire. Il est décédé cet été. Amazon va donc acquérir des actions Kuehne+Nagel en numéraire ou en échange de ses propres actions en fonction de la réalisation de jalons commerciaux ou la prestation de certains services, et cela sur une période de 7 ans. La ville de Montreux invite la population à découvrir les nouveaux espaces du Montreux Music Convention Center, le fameux 2M2C. Ce sera dimanche lors d'une journée porte ouverte de 10h à 17h30. Il y aura des visites, des performances artistiques, des animations, de la musique et des activités pour grands et petits. Du soleil, malgré des passages de nuages élevés sur le nord de la Suisse romande et des cumulus sur le Jura et les Préalpes, 23 degrés de la Bise sur le plateau. Il fera beau demain après dissipation des brumes le long des Préalpes.
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1: Et on vous souhaite une excellente matinée. On espère que vous êtes en pleine forme. Oui, on sait, c'est compliqué le lundi, mais on a prévu de la bonne musique juste pour vous. Du sur-mesure, je vous assure. On va débuter cette heure par Marie-Flore Malbaré. Ah bah dis donc, et il y aura Pomme. Enfin, il y aura plein de belles choses. Et des cadeaux aussi.

Save Tonight, c'était Eagle Eye Cherry et j'ai été à garder Eagle Eye, c'est son vrai prénom. Eagle Eye, vous imaginez, œil d'aigle, c'est pas mal quand même, hein. On les imagine comme ça chez les Apaches, les Cherokees, les Cheyennes, c'est magnifique, il y a quelque chose de tellement poétique. Et puis j'ai été quand même, j'ai été voir sur internet les prénoms amérindiens, il y a Amadaï qui signifie forêt d'eau, ça c'est d'origine Cherokee. Chéton, ça signifie faucon, c'est d'origine Sioux, c'est quand même très très très très joli. Fleur de prairie, c'est Leoti, origine amérindienne aussi. Et puis enfin, Yuma, qui signifie fils du chef. Oh, tout de suite, hein, c'est, ça met à un certain niveau, hein, un niveau de respect, ne serait-ce que ça. Alma Rechtman, je veux être dans tes bras, et on écoutera juste après Celan Boxtide.

Une jeune auteure, compositrice, interprète, âgée de 19 ans, elle est originaire de Zurich et puis elle a fait ses débuts sur la scène musicale l'année dernière avec la sortie de son premier single. Et là, on vient de l'entendre avec Box Died, c'était Selena San Severino dans la maison sur le port. On a envie d'aller s'installer là-bas hein, pour regarder les oiseaux passer et puis dans les bateaux aussi, les oiseaux, les bateaux, les mouettes. Marine Kéméré avec La Dérive.

On entend le bruit de l'eau et c'est normal puisque le titre de cette chanson c'est La Dérive. Marine Kéméré. On va prendre la route, non pas avec Gérald Palmas, mais avec Da Silva, juste avant de vous offrir l'album de la semaine. Il s'agira de Sam Smith aujourd'hui.

L'échappée, l'album de la semaine. Et l'album de la semaine, on vous le disait il y a quelques instants, c'est le nouvel album de Sam Smith, Hazel Eyes. C'est son 5e album, il comprend 12 titres, vous allez voir, hein, c'est un album très très beau. Vous allez me dire que la voix de Sam Smith est tellement douce, et tellement, elle nous touche tout de suite directement, elle va directement nous toucher au cœur de notre âme. En tout cas, Sam Smith, lui, il a connu, on va dire, son véritable succès international. C'était en 2013. Il a reçu de nombreuses récompenses et nominations, notamment l'Oscar de la meilleure chanson pour le titre Writings on the Wall, qui faisait partie, qui elle était le générique du film de James Bond, Spectre. Et aujourd'hui, 13 ans après son premier single, Sam Smith, on peut le dire, est une personnalité connue, acclamée même. Et Hazel Eyes, c'est le titre de son dernier opus. Donc, comme je vous le disais, son 5e album, il se réjouit, hein. J'ai vu dans des interviews de partager ça avec son public. Il explique que c'est un témoignage sincère de ses dernières années et d'une évasion face à l'amour un peu factice aux mauvaises nouvelles. Ah. Donc un album, on l'espère, plein d'espoir. Pour gagner cet album, je reprends mon souffle, vous pouvez nous appeler au 0845 4210. C'est tout de suite que ça se passe et on écoute justement Hazel Eyes.

Il a une voix toujours aussi fabuleuse, une voix aussi extraordinaire que d'habitude. Oh là là, Sam Smith, c'est quelque chose, un Britannique en tout cas, qui sait nous émouvoir à chaque fois. On vient de découvrir le premier extrait de son nouvel album, As Ice, et c'est Pascal qui a eu la chance de remporter cet album. Lui commence bien sa semaine, on peut le dire. On continue avec un autre Britannique, Ed Sheeran, cette fois-ci photographe, et juste après, ce sera Argyle.

Argyle, il est auteur, compositeur, interprète, écossais d'origine indienne. Il s'est installé en Suisse, d'abord à Zurich, et puis c'est vrai que la Suisse va devenir sa base créative musicale, puisque c'est là qu'il a fait ses premières armes, à notre plus grand joie, puisqu'il a vraiment beaucoup de talent. Argyle avec Blinded by the Sun. On écoute Julien Clerc avec le titre Partir, et juste après, ça sera Abba. On vous souhaite un très très très bon lundi matin.

0: bien clair, partir. Non, nous, on va rester, c'est sûr. Pour vous annoncer d'ailleurs, un peu de prudence, hein. Soyez très prudents même si vous circulez.
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0: Sur l'autoroute A12 entre Bulle et l'aire de service de La Gruyère en direction de Fribourg, des objets ont été perdus sur la chaussée. Je répète donc, prudence si vous circulez sur l'autoroute A12 entre Bulle et l'aire de service de La Gruyère en direction de Fribourg, des objets ont été perdus sur la chaussée.

0: Maybe I'm crazy. C'était Marx Barclay. Peut-être que je suis fou. Peut-être qu'on l'est tous. Peut-être que ce monde est fou. Il est 11h. Tout de suite, les informations.
1: Sandra Viscardi.
2: Granit Xhaka ne participera pas au rassemblement de l'équipe de Suisse de football qui débute aujourd'hui en Turquie. Le capitaine de l'équipe nationale est accusé par le parquet de Lucerne d'avoir utilisé un certificat Covid falsifié, ce que le principal intéressé a avoué aujourd'hui. Une enquête est en cours. La décision de son absence lors de 4 matchs de l'équipe ces prochaines semaines a été prise d'un commun accord entre le joueur et la direction de l'association suisse de foot. Une enquête administrative commandée par le ministre de la Défense Martin Pfister disculpe en grande partie l'ancienne unité cyber du service de renseignement de la Confédération. Il n'est toutefois toujours pas clair si des données sensibles ont été divulguées au service secret russe via la société de cybersécurité Kaspersky. L'enquête ne met pas non plus en évidence des suppressions de données à grande échelle. Rappelons qu'il y a un peu plus d'un an, la radio et télévision SRF avaient révélé sur la base d'un rapport secret du SRC que des services de renseignement amis avaient alerté le service suisse en 2021 sur de possibles fuites de données. Le gouvernement jurassien a signé une déclaration d'intention avec un groupe, Wise Key International Holding, et une société, Silsk Corporation, dans le but d'implanter sur le territoire cantonal un site de production de semi-conducteurs sécurisés. Le coût du futur centre est estimé entre 40 et 60 millions de francs. Il devrait compter 150 emplois qualifiés d'ici 5 ans et plus de 250 à terme. Les discussions vont débuter afin de confirmer la faisabilité de ce projet et d'en définir les contours précis. Au moins 60% des postes prévus devraient être occupés par des résidents du canton du Jura. Le Parlement zurichois vient de balayer une initiative visant à introduire le vote obligatoire dans le canton. Inspiré du modèle chafouzois, la proposition d'un citoyen n'a recueilli que 6 petites voix en sa faveur. 2,5 kg de cocaïne découverts il y a une semaine tout juste à Mumpf, dans le canton d'Argovie, par une patrouille mobile des douanes. La drogue était cachée dans la voiture immatriculée en Suisse d'un Allemand visé par un mandat d'arrêt. L'homme conduisait avec un faux permis suisse et son titre de séjour dans notre pays était lui aussi un faux. La drogue était cachée dans une trappe installée dans la console centrale. Friedrich Merz en conférence de presse tout à l'heure à 13h30 à Berlin. Le chancelier allemand qui a déjà qualifié hier soir de désastre la victoire de l'AFD en Mecklembourg-Poméranie-Occidentale doit prendre la parole pour la deuxième fois depuis que son parti, la CDU, a été exclu du Parlement de ce Land puisqu'il n'a pas obtenu les 5% nécessaires pour siéger. À Berlin aussi, la CDU est perdante, dit Linke, la gauche radicale devrait lui ravir la mairie. Le chancelier allemand devra donc convaincre ses partenaires de la coalition qu'il est toujours l'homme qui doit gouverner l'Allemagne. Elle voulait organiser dimanche prochain une manifestation pour leurs frères emprisonnés, les 3 sœurs de l'ancien premier ministre pakistanais Imran Khan. L'ancien premier ministre emprisonné ont été arrêtés hier. Le rassemblement prévu est déclaré illégal et les 3 femmes sont incarcérées en vertu d'une loi sur le maintien de l'ordre public de la province du Pendjab. Leurs enfants, qui avaient aussi été interpellés, ont finalement été relâchés. Du soleil drapé dans des voiles de cirrus élevés sur le nord de la Suisse romande ou dans des cumulus le long du Jura et des Préalpes. 23 degrés et de la bise sur le plateau. Beau demain après dissipation des brumes le long des Préalpes et toujours de la bise.
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0: Il est 11h04, alors techniquement ce n'est plus le matin, mais émotionnellement on est toujours dimanche 22h47. Hein. On a bu du café, on a dit quelques petits bonjours par-ci par-là, et pourtant pas beaucoup de motivation. À ce stade, en fait, l'objectif n'est plus de réussir sa journée, c'est de juste rester crédible jusqu'à midi. Bon lundi à tous et courage à ceux qui ont déjà besoin d'un café pour survivre au café de ce matin, vous voyez ce que je veux dire.

0: vois cette jolie bouche. Oh là là, faut surtout pas qu'on se touche, qu'on s'effleure. 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

0: Il nous vient du Québec, c'est Gab Bouchard que l'on vient d'entendre à l'instant. Il est auteur, compositeur, interprète. Il est originaire de Saint-Prime au lac Saint-Jean et on reconnaît un petit quelque chose quand même d'assez canadien, québécois, quelque chose d'assez entraînant. Gab Bouchard pour Overdose. Tout de suite, James Brown. Get up, I feel like being a sex machine. Et juste après, ça sera Rose, les issues de ce corps.
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J'ai gagné en profondeur, je crois. Il n'a pas l'air d'être sûr de son coup. Hein. C'était le chanteur genevois Romano Bianchi. J'ai gagné en profondeur. Il est 11h, passé de 23 minutes. On va écouter Stanislas Foudel. Et juste après, ça sera Teddy Bear.

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0: C'était Teddy Bear à l'instant avec Enfin Bon. Les mots doux, les mots qui nous emmènent en Italie, c'est Karine Delphini qui nous les offre tout de suite.
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2: On va partager une chanson qui a plus de 20 ans. Elle est parue sur l'album Domani de Mauro Pagani, multi-instrumentiste, compositeur, producteur de disques italiens. Il a collaboré avec tellement d'artistes que je vais pas vous les citer tous, sinon on sera encore là à en parler demain. Mais je peux quand même citer quelques noms très connus, Fabrizio De André, Gianna Nannini, Ligabue, Massimo Ranieri, Ornella Vanoni, etc., etc. Maintes fois récompensé, ce monsieur Mauro Pagani, qui a aussi signé des bandes originales de films, une quinzaine, dont les Assaggiatrici, les goûteurs de Silvio Soldini. Il a sorti 2 livres, et puis avant de se lancer dans une carrière solo fin des années 70, il a, au début des années 70, fait partie du groupe de rock progressif de Milan, Premiata Forneria Marconi, qui a connu le succès bien au-delà de l'Italie, et notamment aux États-Unis. Okay.

0: Suonare, suonare, un extrait de ce groupe Premiata Forneria Marconi, dont a fait partie Mauro Pagani. Après ça, il a voulu explorer d'autres styles, musique ethnique, sans toutefois lâcher le blues qu'il affectionne, mais en expérimentant des genres, des sons différents qui l'appelaient tout simplement. Il y a eu toute une recherche musicale et l'envie d'intégrer à sa musique celle du monde. Et puis, sa collaboration avec Fabrizio De André, longue collaboration de 14 ans, a eu vraiment un bel impact sur sa carrière. Il y a eu une œuvre qui a marqué dans les années 80, Creusa de Ma. La critique a dit que c'était un chef-d'œuvre.
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Revenons à cette chanson que je vous ai annoncée, l'une de celles qu'on trouve dans l'album Domani, un disque paru 2003, précédé par ce single Parole a caso.

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Elle a des origines indo-britanniques. Elle est originaire de Bienne également. C'est Naveeni que l'on vient d'entendre à l'instant avec Emotional Wreck. Il y avait tout à l'heure Sia avec Chandelier ou encore le fameux roi du monde avec Damien Sargue, Philippe Davila et Bach. Et oui, c'était, vous souvenez, Roméo et Juliette. Mais oui, oh là là, qu'est-ce que vous êtes fort. Tout de suite, Daniel Balavoine, La vie ne m'apprend rien. Et juste après, ce sera Sabrina Carpenter. Il est 11h, passé de 46 minutes. Très belle fin de matinée.

Russien, elle est souvent très apprêtée, très joliment maquillée, et très peu vêtue. En tout cas, ça lui va magnifiquement bien. Elle est aussi avec un style un peu reconnaissable, comme ça, elle a créé un univers autour d'elle, un peu fun, un peu espiègle. C'était Sabrina Carpenter avec Main Child. On va écouter tout de suite Charlotte Cardin ou encore Kylie Minogue.

0: Kylie Minogue à l'instant avec Can't Get You Out of My Head. RTS. On vous souhaite une très belle après-midi. Il est midi. Les informations.
1: Sandra Viscardi.
2: L'équipe de Suisse de football devra disputer ses quatre prochains matchs de Ligue des Nations sans son capitaine, Granit Xhaka. Il est accusé d'avoir utilisé un certificat Covid falsifié. Le joueur d'ailleurs le confirme aujourd'hui. Alors l'association suisse de football et Granit Xhaka ont décidé qu'il ne rejoindrait pas le stage d'entraînement qui commence aujourd'hui en Turquie. Le parquet de Lucerne mène actuellement une enquête sur ce faux certificat Covid. Il tiendra conférence de presse tout à l'heure à 13h30 à Berlin. Après la Sachsenhalt, voici 15 jours, Friedrich Merz vient de subir hier deux nouvelles défaites aux élections régionales à Berlin et au Mecklembourg-Poméranie, un petit land rural et touristique du nord de l'ex-RDA. Son parti chrétien-démocrate perd le pouvoir dans la capitale. Il est même purement et simplement exclu du Parlement régional dans le Mecklembourg. Bonjour Nathalie Versieux.
3: Bonjour.
2: S'il reconnaissait hier soir la défaite, l'ampleur de cette défaite, le chancelier entend pourtant poursuivre le cours des impopulaires réformes.
3: Oui, 90% d'opinion défavorable, trois débâcles électorales en deux semaines. L'avenir politique de Friedrich Merz s'est considérablement assombri avec le vote de Berlin et du Mecklembourg. Et pourtant, son intervention de crise dès 18h devant les micros hier, il l'a prise pour affirmer son intention de poursuivre les réformes. Il a peu de chance avec cette stratégie de ramener le calme au sein de son parti. Selon la presse allemande, les chefs de régions issues de la CDU se seraient rencontrés hier sans lui pour évoquer l'avenir. Même tension au sein du SPD, l'autre parti de la coalition au pouvoir à Berlin. L'aile gauche du SPD hostile aux réformes s'est imposée hier dans le Mecklembourg, ce qui pourrait faire bouger les lignes en interne. Pour l'heure, Merz ne doit sa survie qu'à l'absence d'alternatives sérieuses au sein de la CDU.
2: Merci Nathalie. Et ce matin, un responsable de l'AFD estime que Friedrich Merz ne sera plus chancelier à la fin de l'année. En Russie, après dépouillement de 95% des bulletins de vote des législatives d'hier, la commission électorale centrale donne gagnante Russie Unie, le parti de Vladimir Poutine, presque 58% des voix. C'est 8% de plus que lors du précédent scrutin en 2021. Cela devrait se traduire par 355 sièges contre 310 actuellement sur les 450 du Parlement. Donald Trump rencontre aujourd'hui à New York l'un de ses plus farouches opposants, le président américain, donc face au maire de la Grande Pomme, Zohran Mamdani, jeune élu issu de la gauche du Parti démocrate. La rencontre, dit-on, portera sur la ville et sur ses habitants. Et le locataire de la Maison Blanche qui recevra le président chinois de mercredi à vendredi, une visite d'État de Xi Jinping confirmée ce matin par le ministère chinois des Affaires étrangères. Le gouvernement américain a expulsé plus de 25 000 personnes dans des pays tiers au terme d'accords secrets passés avec 35 pays pour qu'ils accueillent des personnes n'ayant aucun lien avec eux. C'est ce que révèle une enquête journalistique mondiale publiée ce matin. Depuis janvier 2025, Washington a signé des accords avec des pays d'Amérique latine, d'Afrique et du Pacifique pour y envoyer des étrangers qui ne peuvent légalement être renvoyés dans leur propre pays. Le gouvernement américain a même affecté au moins 410 millions de dollars à verser aux pays d'accueil ou à des agences de l'ONU permettant les retours. Il n'y a pas eu d'espionnage politique au service de renseignement de la Confédération. C'est en tout cas ce qu'affirme une enquête administrative d'un cabinet d'avocats présentée ce matin. Elias Baïf, on vous retrouve à Berne. Cette enquête portait sur les liens entre le SRC et la Russie.
4: Oui, l'an passé, SRF publie une enquête, scoop. Il y aurait eu des fuites au sein du service de renseignement de la Confédération, le SRC. Des employés auraient partagé des données sensibles à la société russe Kaspersky entre 2015 et 2020. Pire, Kaspersky aurait ensuite transmis ces données aux services secrets russes eux-mêmes. Dans la foulée de l'enquête de SRF, le conseiller fédéral Martin Pfister commande une enquête administrative. Il mandate un cabinet d'avocats, histoire de voir si, depuis les faits, le SRC a bien pris les mesures nécessaires pour blinder sa sécurité. Selon le rapport du jour, la réponse est oui. Le SRC a fait le travail avec plus de règles sur l'utilisation des appareils informatiques, un meilleur système de traitement des données cyber, plus de contrôle interne aussi. Mais malgré tout, une question reste ouverte. Est-ce que des collaborateurs du SRC ont pu transmettre de façon systématique des données à Kaspersky? Pas d'indice en ce sens, dit le rapport, pas d'espionnage politique pour le compte de la Russie au SRC. Mais attention, parce que sur ce point, une enquête pénale est toujours en cours du côté du ministère public de la Confédération.
2: Et merci Elias. Et le canton de Berne abandonne le projet d'hébergement collectif pour les requérants d'asile à Kandersteg. Le propriétaire du bâtiment qui devait accueillir les requérants a retiré son offre en raison de l'hostilité croissante d'une partie de la population de ce village de l'Oberland bernois. Et le Parlement zurichois a balayé ce matin une initiative visant à introduire le vote obligatoire dans le canton. Inspirée du modèle schaffhausois, la proposition d'un citoyen n'a recueilli que 6 voix en sa faveur. Fribourg veut devenir haut lieu du VTT en Suisse. Le canton a mis à l'enquête 1700 km d'itinéraire. Selon l'Union fribourgeoise du tourisme, 10% de la population pratique ce sport et pour l'instant, dans le canton de Fribourg, elle le fait de manière anarchique. Frédéric Perita, coordinateur vélo et VTT à cette union.
5: Aujourd'hui, on n'a pas d'itinéraire officiel dans le canton, ou très peu. Ça veut dire que tout le monde va n'importe où, fait n'importe quoi. On a fait un inventaire des chemins les plus fréquemment utilisés. On arrive à plus de 5000 km dans le canton de Fribourg. C'était nécessaire de mettre un petit peu d'ordre dans cette pratique, d'éviter que tout le monde aille n'importe où, aussi dans le but de préserver l'environnement, la nature. Et puis, comme on n'a pas de réseau qui est officiel, ou très peu, on n'a pas non plus de réseau qui est entretenu. Et ça veut dire qu'un réseau qui n'est pas entretenu perd un petit peu en attractivité aussi.
2: 23 degrés et de la bise, et il fait beau, malgré un ciel parfois laiteux.
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0: Il y a de nombreuses années, Jean-Jacques Goldman avait écrit cette chanson « Petite fille » où il interrogeait évidemment le futur, l'avenir de ses jeunes enfants. De quoi sera-t-il fait ? Et oui, on parle aussi de leurs rêves, de leurs peurs, de ces questions qui leur traversent l'esprit. Que vont-ils devenir plus tard ? Quel métier choisir ? Auront-elles ou auront-ils le courage de réaliser leurs rêves? Enfin, certains pourront le faire, d'autres moins. L'avenir leur appartient, même s'il reste encore rempli d'inconnus. On écoute cette chanson, Petite fille, Jean-Jacques Goldman, qui n'a pas pris une ride. Petite fille.

Elle est bizarre cette expression, je dis ça, je dis rien. Bah, des fois, on a envie de dire, bah, dis rien alors. Dis rien. C'est aussi simple que ça. Zazie, qui observe toujours assez finement ce qui l'entoure. Un œil un peu sociologique comme ça, mais alors écrit évidemment avec beaucoup de talent. C'était peu importe. On continue avec Willy Deville, Hey Joe, ou encore Lové et les sales gosses.

C'était le vaudois François V avec le slow. C'est vrai que on se voyait comme ça pouvoir être enlacé ou enlacer quelqu'un tendrement. Sa voix en tout cas s'y prêtait très très bien. Louis Chédid tout de suite avec Scoop et juste après ça sera Selena Gomez et Benny Blanco.

0: Becky G, Selena Gomez et Benny Blanco pour le titre T'es Olvido. On revient en Suisse. RTS, option musique, Helvetticus. Marine Kaltenbacher.
1: Aujourd'hui, direction Berne, puisqu'on parle de Patten Toxner.
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1: En 1991, Patten Toxner sort son premier album, Schlattplatte, et cet album leur fait connaître une ascension fulgurante grâce à des titres comme Scharlachrot Les albums s'enchaînent, le groupe change de membres plusieurs fois, et puis en 2020, ils vont participer au MTV Unplugged, un concert filmé par la chaîne américaine. Il leur faudra un an et demi de répétition avant de créer leur spectacle MTV Unplugged. Dans ce spectacle, on retrouve d'autres artistes suisses, Sophie Unger, Heidi Happy ou encore Andreas Scherer. Leur titre le plus connu, c'est

Début 2025, ils sortent l'album Tag au Nart avec notamment ce titre, Zoviso, qu'on écoute tout de suite. On découvre ou on redécouvre ensemble le groupe Patent Oxnard dans Helvetticus sur RTS Option Musique.

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Elton John, qui a su traverser toutes les époques, dépasser toutes les épreuves et revenir toujours en haut de l'affiche. Whispers à l'instant. Et tout à l'heure, les cow-boys fringants avec l'horloge. Ah oui, le temps coule, le temps file. Il est déjà midi 44. On va écouter Carlos Leal avec Léa Lou pour le Travel Song. Et juste après, ce sera Yves Simon.

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Un peu énigmatique hein, cette chanson. Maman va cueillir des pâquerettes au pays des Juliettes, enfin pays des merveilles de Juliette. C'est un peu étrange, hein. En tout cas pas très habituel, ça c'est sûr. C'était Yves Simon à l'instant. On va écouter Lacna qui vient de Zurich, mais là qui chante en français avec le titre Tsunami. Et juste après il y aura Crowded House ou encore les Bee Gees. On espère que vous passez une très belle après-midi à l'écoute d'RTS Option Musique. À partir de 13h, c'est Emmanuel Binchedler qui sera là pour vous accompagner.

0: Staying Alive avec les Bee Gees. Ah oui, ça groove, ça swing. Et ce sera le cas aussi tout cet après-midi aux côtés d'Emmanuel Binchedler qui va vous accompagner. Il est 13h.
1: Léa Buchère. Le chancelier allemand Friedrich Merz démarre sa conférence de

0: Bon ben apparemment un petit problème avec les infos, c'est pas grave, on est là, on est prêt.
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0: On dit que le temps guérit toutes les blessures. C'est faux, hein. En réalité, il ne les efface pas. Il apprend simplement à vivre avec elles. Les cicatrices deviennent des repères, la mémoire du corps qui a aimé et qui a tenu bon. Si c'est maintenant que vous arrivez, avec le temps, c'est parti. Bonjour, installez-vous confortablement, on y est.

S'aimer, juste là, une nouveauté par Héroé, et puis nous étions avec Bébé Brune tout à l'heure. Coups et blessures, on poursuit avec un petit bijou venu d'une autre époque.

Les ogres de Barbac et Majid Cherfi, un souvenir qui nous ramenait en 2019, il y a ta bouche. C'est le titre de cette chanson. On passe à quelque chose de tout nouveau avec artiste de par ici, Animore. C'est ce nom de scène qui a été choisi et la chanson s'appelle Another One, c'est tout nouveau.

La diversité que nous offre le monde, chantée à l'instant par Christophe Maé dans cette chanson « Les gens ». Nous étions dans un beau melting pot culturel tout à l'heure avec Animore. C'est un projet suisso du Nord, pourrait-on dire, avec des musiciens finnois et puis une chanteuse suisse qui s'appelle Romina Kalsi. Ils se sont rencontrés et travaillent du côté de Lugano. Et on va poursuivre avec un autre melting pot culturel incarné par une jeune femme qui s'appelle Ambre Vallet, une auteure-compositrice franco-allemande. Alors, sa maman est allemande, son père est français, elle a grandi entre la France et entre autres Berlin. Elle aime beaucoup associer ces deux cultures et la découverte qu'on avait envie de vous faire rencontrer s'appelle Encore une fois.

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1: Ambre Vallée en découverte à l'instant avec la chanson Encore une fois. Et la place à Sex, Verveine et Rock'n'Roll avec Martina Shiba.
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3: Sexe, verveine et transport. Et non mais ça va pas Mathieu, c'est hyper intéressant les transports. Je te rappelle déjà que le mot transport désigne aussi un sentiment passionné. Tout le monde sait que, comme le dit Furtière, les amoureux ont de doux, de violents, d'agréables transports. Et pour le crooner des crooners Frank Sinatra, l'amour peut même mener jusqu'à la lune.

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1: Alors, on redescend sur Terre avec nos moyens de transport d'un point à un autre. Et on commence léger et écolo à bicyclette.
2: Quand on partait de bon matin, quand on partait sur les chemins, à bicyclette, nous étions quelques bons copains. Il y avait Fernand, il y avait Firmin, il y avait Francis et Sébastien, et puis Paulette. On était tous amoureux d'elle, on se sentait pousser des ailes à bicyclette.
1: Bon, la rime bicyclette-Paulette, on s'est pas cassé la nénette. Ça rime aussi. Et il faut savoir qu'à la fin, ils ont toujours pas osé la choper. Donc, on va ajouter un moteur et mettre un tigre dedans. Le tigre s'appelle Brigitte Bardot. Elle chevauche une Harley en mini et cuissarde de cuir et sa voix de crécelle. C'est moins écolo, mais clairement plus libido.

De deux roues, on passe à quatre. La voiture. Ah, la voiture, c'est le fantasme. Alors, pas moi, hein. Faire l'amour dans un tas de ferraille, c'est ni confortable, ni sensuel. Et si ça sent petit sapin vert, c'est atroce. Alors non, même dans une Mercedes-Benz...

Alors moi j'ai le mal de mer, hein. Mais genre sur un ponton ou en regardant une régate à la TV, je peux pas. Mais il y a quand même deux monuments musicaux de sexiness liés à ma jeunesse et au bateau. Un, le slow que, si t'emballes pas là-dessus, laisse tomber, t'emballeras jamais.

0: On retrouve Martina, tout de suite une information routière urgente à vous communiquer.
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0: Quelle que soit votre direction, soyez très prudent si vous circulez sur l'autoroute Genève-Lausanne car des piétons sont signalés entre Gland et l'aire de service de la côte.

Pour Rod Stewart et sa voix éraillée, moi je veux bien faire 5 minutes de voilier. Et pour ce qui va suivre, les amis, je suis prête à plus. Avec ma copine Françoise, on avait une cassette de 90 minutes, celle avec la bande qui se déchirait tout le temps, vous savez, enregistrée recto, verso, avec uniquement cette chanson.

0: sûr qu'après les examens, on écoutait en boucle pendant des heures ce truc qui sue le sexe un peu homo-érotique. Merci Axel Bauer d'avoir sauvé une partie de ma scolarité. J'ai plus la cassette, malheureusement.
1: Oh, ben non.
0: Et on finit avec un truc un peu écolo. Vous savez que désormais, on remplace l'expression « en voiture Simone » par « à plus dans le bus » ou par « à demain dans le train », mais avec un wagon-lit, évidemment.

0: une verveine et un lit dans une chambre à soi et on va se transporter où ? Hein, Mathieu ?
1: Je vous en supplie, ne me questionnez pas.
0: Oh là là ! Au septième ciel, bien sûr. Rendez-vous là-haut et à bientôt.
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On va quand même la laisser finir jusqu'au bout, Taylor Swift. On n'interrompt pas Taylor Swift. Hein. The Fate of Ophelia, une chanson qui a déchaîné des passions en lien avec un tableau à voir en Europe. Et puis on était tout à l'heure avec un souvenir musical d'un autre temps. C'était Dans la maison vide par Michel Polnareff. Là, place à quelque chose de très introspectif, de très nouveau aussi. C'est signé par Memouna. Cette chanson s'appelle « Aux gens du vide ». Tout un programme à découvrir en nouveauté

0: Je vais à Bang Bang, un souvenir des innocents qui nous ramenait directement au cœur de l'album Foilier qui était sorti au début des années 90 et nous étions avec la nouveauté de Memouna tout à l'heure aux gens du vide. La direction, la route.
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0: Sur l'autoroute Genève-Lausanne, la police a levé l'alerte à la présence de piétons entre Gland et l'aire de service de la côte.

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Eh ben, c'est ce qui s'appelle une fin toute bisdingue, Monomoshi. À l'instant, artiste de Paris 6, c'est un groupe qui vient du côté de Lucerne. Et puis, on était tout à l'heure dans un autre monde avec Féloche qui nous parlait de ce monde avec des crocodiles. On continue avec ce titre des Simple Minds.

0: L'Amo Mali, c'est un projet entre M, Fatouma Diawara, Oxmo Puccino. Donc c'est avec ce bal qu'on va prendre la direction gentiment de la rédaction pour aller faire un tour du monde des infos. Je vous retrouve en chanson juste après vos infos. Il est 14h.
1: Léa Buchère.
2: Trois romans sont appelés par la Nati pour remplacer le capitaine Granit Xhaka. Ce dernier a avoué ce matin avoir acheté un faux certificat Covid après les révélations du média Blic.

0: Conséquence, il ne disputera pas les quatre prochains matchs de la Ligue des Nations. Mourad Yakin a donc fait appel aux renforts que sont Isaac Schmidt, Vincent Sierrot et Joël Montero. En Russie, le parti de Poutine remporte les élections législatives avec un taux record, 58% des voix. Annonce faite par la commission électorale alors que le dépouillement touche à sa fin. Un résultat déjà dénoncé par l'Union européenne. La chef de la diplomatie, Kaya Kallas, accuse le Kremlin d'avoir interdit le parti qui s'opposait à la guerre en Ukraine et d'avoir écarté les observateurs internationaux de ces élections. Au Japon, un important typhon provoque l'évacuation de plus d'1,5 million de personnes dans la région de Tokyo. 275 vols sont également annulés. Ce matin, le typhon est passé à plus de 130 km/h près de la capitale et plusieurs milliers de foyers étaient privés d'électricité. Selon l'agence météorologique japonaise, d'importantes pluies vont se poursuivre à mesure que le typhon remonte vers le nord du pays. Google, condamné pour avoir enfreint les règles européennes sur l'utilisation des données de géolocalisation. Le géant américain doit payer une amende de 403 millions d'euros. L'amende vient du régulateur irlandais de la protection des données. Basé à Dublin, cet institut supervise Google au niveau européen. Retour en Suisse, restructuration chez Sunrise. 450 postes sont menacés. L'entreprise de télécommunications a annoncé ce matin devoir faire des économies et étudier plusieurs suppressions d'emplois. Une procédure de consultation est prévue pour le mois prochain avec les syndicats. Les employés travaillant dans les boutiques, la vente et le service à la clientèle devraient être principalement épargnés par ces réductions d'effectifs. Quelques 1500 porcs et porcelets doivent être abattus en Suisse, et ce suite à une maladie pulmonaire contagieuse. 20 élevages sont concernés, majoritairement dans le canton de Lucerne, mais le canton de Vaud est également touché. Les animaux seront abattus ou euthanasiés, annonce ce matin le service vétérinaire du canton de Lucerne. La Suisse romande compte une nouvelle réserve forestière, celle de la Créta, à Rue, dans le canton de Fribourg. Plus aucune intervention humaine n'aura lieu pendant les 50 prochaines années sur cet espace de plus de 8 hectares. Seules les actions visant par exemple à enlever des arbres tombés sur un pâturage ou sur une culture seront autorisées. L'objectif est de laisser la nature s'épanouir complètement, indique aujourd'hui le canton de Fribourg. Il n'y aura pas d'hébergement pour les personnes issues de l'asile à Kandersteg dans le canton de Berne. Face à l'hostilité d'une partie de la population locale, le propriétaire du bâtiment a retiré son offre, une décision que l'État de Berne dit déplorer. Prévu dans un ancien institut, l'hébergement devait accueillir 120 personnes. Météo, le temps sera ensoleillé malgré des voiles de nuages élevés, quelques rares cumulus le long du Jura et des Préalpes cet après-midi. Le thermomètre va grimper jusqu'à 23 degrés au meilleur de la journée. Demain, mardi, toujours un peu de soleil avec quelques bandes de nuages possibles en début de journée. Et puis pour cette semaine, les températures maximales oscilleront entre 23 et 27 degrés.
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2: Certaines voix ne meurent jamais vraiment. Elles se transmettent, elles changent de corps, traversent les générations. C'est le cas avec cette première chanson. Stromae rend hommage à Cesaria Evora, la diva aux pieds nus, dans un geste de mémoire qui dit tout du pouvoir du temps. Du temps magique qui transforme les disparitions en héritage. Si c'est maintenant que vous arrivez, bonjour et bienvenue.

Une reprise de cette chanson de Joe Dassin qui est sortie fin de l'année passée. Ça va pas changer le monde en version un petit peu berceuse. C'est la version d'Étienne Copé qui se retrouve sur un album hommage à Joe Dassin qui est donc sorti à la fin de l'année passée.

la sieste, hein. En tout cas depuis quelques minutes, avec Bon Entendeur qui remettait au goût du jour Dalida à l'instant avec Mourir sur scène, et tout à l'heure nous étions avec Gloria Gaynor, Never Can Say Goodbye. On poursuit avec quelque chose de tout nouveau, de quelqu'un de par ici, c'est Joya Marlin qui arrive avec une nouvelle chanson qui s'appelle My Little Secret.

Un trésor, hein. Morane, les Antipodes à l'instant, et nous étions avec Joya Marlin tout à l'heure, My Little Secret, en nouveauté. La place à une autre nouveauté qui est une découverte, en fait. C'est un travail de Mentissa, elle a tout fait elle-même. Elle est auteure, interprète, évidemment, et compositrice de cette chanson qui s'appelle Fais gaffe à toi.

0: Fais gaffe à toi, nouvelle chanson de Mentissa. C'est l'heure de partir en voyage à l'autre bout du monde.
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0: Direction la Corée du Sud aujourd'hui, à Séoul, dans le quartier de Hongdae. La nuit est tombée et les ruelles sont très étroites. Les néons dégoulinent sur le bitume mouillé et la musique s'échappe des sous-sols en pierre, loin des immenses écrans publicitaires du centre-ville qui vantent les stars de la K-pop. C'est un autre Séoul plus discret qu'on visite en ce moment, entre cafés minuscules et disquaires indépendants. Car la Corée du Sud reste dominée par l'industrie musicale hyper compétitive, mondialement exportée, façonnée par de grandes agences qui fabriquent des groupes entiers comme des produits calibrés. Mais dans ce bruit bien huilé, on entend une voix qui s'écarte des sentiers battus et qui prend une saveur particulière du coup. C'est presque un acte de résistance discret dans un pays qui est par ailleurs confronté à un vieillissement démographique très préoccupant. C'est le cas de Ridoeo, un groupe indépendant qui creuse son sillon, qui laisse sa trace loin des projecteurs, porté par un bouche-à-oreille patient plutôt que sur les plateaux de télé. Leur chanson s'appelle Young Won Hun Ko Ro Tut. Ça veut dire Forever as Always Been. Sortie en 2021, cette chanson est dans un disque avec une pochette qui résume toute l'atmosphère du groupe. On dirait une sorte de vieux Polaroid élimé, délavé. On y devine à peine une forêt sombre, vert profond, avec quelques troncs d'arbres, des buissons épinés à leurs pieds. Une image de rien, en fait. Et en plus, une image complètement effacée. Mais la chanson parle d'un amour qui s'éteint, de larmes qui remplissent l'été plutôt que l'hiver, et de promesses du mot toujours que l'on sait déjà mensongère. On s'immerge dans l'univers de Ridoeo aujourd'hui. C'est pas...

0: Une chanson qui laisse pas indifférent, hein. Rido Eo, à l'instant. Avec cette chanson qui était sortie en 2021, qu'on a captée du côté d'un petit disquaire indépendant en Corée du Sud. D'ailleurs, il y a un proverbe coréen qui dit que le vent n'a pas de main. Et pourtant, il secoue les arbres. Et c'est exactement l'effet que nous procure Rido Eo.
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0: Talk to me, juste là par David Damiano, c'est lui qui a composé ce morceau qui est à la tête de ce projet, mais on entendait aussi Tyla et Nile Rodgers, surtout dans cette chanson. On va poursuivre avec quelques mots sur notre radar de ce mois de septembre.
1: Radar.
2: Cinto. Ou Julianne de son vrai nom. Si vous le croisez dans la rue, vous verrez un type normal, celui qu'il dit, et vous serez peut-être étonné de savoir qu'il fait de la musique. Tout ce côté créatif qu'il développe avec Cinto est très différent de sa formation initiale, un bachelor en sciences économiques. Il grandit dans le canton de Zurich, à Egg, d'une maman norvégienne avec qui il ne parle que norvégien, qu'il biberonne aux Beatles et aux Kings of Convenience, et d'un papa suisse qui aime les guitares. Julianne est né le 8 février 2000, c'est donc un Verseau. Il a eu une phase où l'astrologie avait un peu de sens pour lui. Et selon lui, les Verseaux sont parfois considérés comme des gens pas très sympas, on vous laissera juger, mais surtout comme des gens qui peuvent développer des obsessions pour certains intérêts spécifiques.
3: Parfois, je suis très passionné par ce que je fais. J'ai beaucoup étudié le symbole du phénix, qui est le titre de mon EP.
2: Ces derniers mois, au moment d'enregistrer son album, Julianne a passé des heures à surfer de page en page mythologique sur Wikipédia afin d'affiner le concept d'un projet qui naît, qui meurt et qui renaît de ses cendres. Cinto, c'est le nom d'artiste que Julianne a choisi pendant le confinement, le nom d'un bar dans lequel le Julianne étudiant passait pas mal de temps. Et Cinto, c'est un nom qui s'est avéré porter plusieurs significations.
3: Cinto signifie « je sens », mais aussi « j'entends », et c'est ce que je veux faire avec ma musique.
2: À la base, Cinto, c'était une version de Julianne en plus cool, selon ses propres mots. Mais avec le temps, Cinto n'a plus envie que ce soit un personnage. Une version plus proche du vrai Julianne, plus authentique, voire plus vulnérable. Cinto joue de plusieurs instruments et surtout est très inspiré par des producteurs comme Tom Misch, qu'il voit pour la première fois sur scène en 2019 au Montreux Jazz. Et c'est la révélation. Faire de la musique avec les sons qu'il aime en créant de A à Z tout un univers. C'est ce qu'on peut entendre sur le titre choisi par le projet Radar, Walk. Une chanson qu'il compose à la bibliothèque pendant qu'il révise son bachelor. La première phrase vient naturellement de la situation qu'est en train de vivre Julianne. J'ai pas d'argent, j'ai pas de temps. Deux phrases qui lui viennent en tête, qu'il enregistre sur son téléphone dans ses notes audio avant de rentrer dans sa chambre et d'enregistrer tout ça sur son studio. Le résultat, c'est une chanson funky qui donne envie de danser, une chanson que Cinto qualifie lui-même d'arrogante, qui donne cette sensation de planer au-dessus de ses problèmes, comme s'il n'avait pas vraiment d'importance. Marcher sur le trottoir, écraser tous les obstacles au lieu de se laisser encoubler et créer ainsi son propre

0: Je t'ai manqué, Alain Bachung.
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0: Sur l'autoroute Martigny-Vevey, un accident s'est produit entre B et Aigle. Un bouchon est en formation en direction de Vevey.

Comme tout le monde par le groupe Jeune Voix Prune. Ali, on continue avec George Michael, ce petit bijou qui nous ramène bien quelques années en arrière. Et c'est surtout avec cette chanson qui s'appelle Fast Love que nous allons nous rendre en direction de la rédaction.

0: laissant se souvenir du cœur des 80s, où il est dans le passé, enfin des 90s pour être précise, c'était George Michael. Direction la rédaction, vous écoutez RTS Option Musique, il est 15h, retour de la chanson, juste après.
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2: Le chancelier allemand Friedrich Merz promet le maintien de son gouvernement avec les sociaux-démocrates. Il s'est exprimé à 13h suite aux défaites de son parti, la CDU, lors d'élections régionales ce week-end. Alors que son pouvoir est remis en doute depuis quelques temps, les résultats en faveur de la gauche radicale et de l'extrême droite hier ont renforcé son impopularité. Mais le chancelier n'abdique pas pour autant. Devant la presse cet après-midi, il a déclaré son intention de continuer sa politique avec le gouvernement actuel. Il en va de l'avenir de la démocratie, a-t-il affirmé. La gestion des risques de l'intelligence artificielle n'est plus adaptée, alerte l'ONU. Dans un rapport publié ce matin, un comité d'experts des Nations Unies conclut que les garde-fous

0: n'avance pas aussi rapidement que les capacités de cette technologie. Ce rapport fait suite à un incident survenu cet été. Deux IA d'OpenAI étaient sorties de leur milieu durant des tests. Elles avaient réussi à se rendre sur Internet et faire intrusion sur plusieurs sites. Une intelligence artificielle qui inquiète également le pape. Léon XIV appelle à la création d'IA qui favoriserait la paix. Lors d'une conférence sur l'IA aujourd'hui à Rome, il a estimé que les plateformes actuelles participent à la division de la société. L'intelligence artificielle est une thématique centrale pour Léon XIV qui a abordé ce sujet dès son troisième jour de mandat. La Suisse, préoccupée par la répression russe menée à l'étranger. Ce matin, la mission suisse de l'ONU a présenté un rapport devant le Conseil des droits de l'homme à Genève. Elle s'inquiète notamment des 400 cas de répression documentés visant des personnes se trouvant à l'extérieur de la Russie. Entre 650 000 et 900 000 Russes auraient quitté leur pays depuis le début de la guerre. Le rapport condamne également le recours par les autorités russes à des technologies destinées à les surveiller, les harceler et les intimider. Restructuration chez Sunrise, 450 postes sont menacés. L'entreprise de télécommunications a annoncé ce matin devoir faire des économies et étudier plusieurs suppressions d'emplois. Une procédure de consultation est prévue pour le mois prochain avec les syndicats. Les employés travaillant dans les boutiques, la vente et le service à la clientèle devraient être principalement épargnés par ces réductions d'effectifs. La Suisse a bel et bien suspendu toutes les importations de viande et de produits carnés en provenance du Brésil. L'Office fédéral de la sécurité alimentaire et des affaires vétérinaires confirme aujourd'hui cette information divulguée par nos collègues de SRF. L'interdiction d'importation est en vigueur depuis le 3 septembre. L'OSAV indique que le Brésil n'est pas en mesure de garantir le respect des normes suisses en matière de réduction de l'utilisation d'antibiotiques. Et enfin, notre planète tourne sur elle-même et orbitent autour du Soleil. Tous deux vont dans le même sens et sur le même plan. C'est le cas de la plupart des planètes, mais une exoplanète rebelle vient d'être découverte par une équipe dirigée par le département d'astronomie de l'Université de Genève. Elle est désalignée par rapport à son étoile et se déplace en sens inverse de la rotation de celle-ci. Une énigme pour les astrophysiciens. D'autres hypothèses devront être donc explorées. Météo, le temps sera toujours ensoleillé malgré des voiles de nuages élevés et quelques rares cumulus le long du Jura et des Préalpes. Durant tout cet après-midi, le thermomètre va grimper jusqu'à 23 degrés au meilleur de la journée. Et puis demain mardi, toujours un peu de soleil avec quelques bancs de nuages possibles en début de journée. Les températures de cette semaine oscilleront entre 23 et 27 degrés dans l'après-midi.
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2: Le silence d'une pensée non dite pèse parfois plus lourd que n'importe quel mot. Cette chanson s'installe précisément dans cet espace-temps-là, dans cet entre-deux où l'on devine sans jamais vraiment savoir à quoi tu penses vraiment. Chanson de Louane pour commencer cette dernière heure d'Avec le temps.

Jusqu'à la dernière goutte d'or et d'étain par Vianney à l'instant. Ben oui, il avait envie, voilà, de parler encore de liens et surtout du parler de liens spécifiques qui l'unit à sa fille qui est née très très très récemment.

0: Grand trouble et grande souffrance exprimée par les Hey Babies à l'instant avec cette chanson qui s'appelle Obsédée. Yael Naïm était là tout à l'heure avec nous, Saoul, et poursuivons avec une autre jeune femme, une autre femme qui s'appelle Sonia Heller. Elle est par ici et elle nous revient avec cette nouvelle chanson.
1: Ah.

0: Tout un monde, marchand de cailloux par Renault à l'instant.
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0: Sur l'autoroute Martigny-Vevey, un accident provoque toujours un bouchon entre Baie et Aigle en direction de Vevey. Prévoyez un retard d'une demi-heure environ sur ce tronçon.

0: We're Waiting, en reprise à l'instant par Michel DeGioacello. C'est une reprise qui figure sur son nouveau projet musical. Il est accompagné par Cynthia Erivo. Et là, place aux mots bleus.
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2: Un quai de gare, un homme, une femme, une chanson. Ou alors ça, c'est un très très gros résumé. On peut entrer un peu plus dans les détails pour comprendre la scène qui est en train de se jouer et ce que la musique vient apporter en bonus. Le film, c'est Les Poupées Russes, réalisé par Cédric Lapiche en 2005. C'est la suite de L'Auberge Espagnole. Je ne sais pas si vous les avez vus, ces deux films. Il y a même eu un troisième encore en 2013, Casse-tête chinois. En fait, on suit les aventures de Xavier, ses hésitations, ses difficultés dans les relations amoureuses. Xavier et Wendy sont amis, mais se rapprochent petit à petit et démarrent une relation dans ce film Les Poupées Russes. Mais il y a une troisième personne qui vient s'immiscer dans l'histoire et trois, c'est jamais un bon chiffre pour un ménage. Célia, mannequin, qui fascine Xavier. Et comme elle le cherche, eh ben, il se laisse embobiner et il s'apprête à la rejoindre à Moscou, alors qu'il est à Saint-Pétersbourg avec Wendy. Vous me suivez ? Et en fait, il lui ment pour justifier son départ. Seulement Wendy a compris qu'il y avait anguille sous roche et c'est là qu'arrive cette fameuse scène à la gare. Elle ne lui fait pas des reproches, au contraire, en fait, elle lui fait une très belle déclaration. Elle lui dit qu'elle connaît ses imperfections, que c'est justement ce qu'elle aime chez lui. Elle aime ses défauts, elle l'aime lui avec toutes ses complications. Elle l'embrasse et lui reste impacté là par cette déclaration d'amour qu'elle vient de lui faire. Il réalise que tout le monde voudrait entendre de tels mots. Seulement, il reste là, sans rien dire, tandis que le train se met en mouvement et l'emmène loin de Wendy. Et après, c'est un long plan sur Wendy qui marche sur le quai de cette gare. Les larmes ruissellent sur ses joues et tandis qu'elle marche, s'élève la douce voix de Beth Gibbons qui chante « Mysteries ». Elle chante les mystères de l'amour. Et la chanson donne alors une dimension émotionnelle assez forte à cette scène.

0: Les mystères de l'amour, les mystères de la vie. Tellement belle chanson, Mysteries, Beth Gibbons avec Rustin Man. Et cette chanson, comme je vous le racontais, figure sur la bande originale du film Les Poupées Russes. Elle accompagne en fait une belle déclaration d'amour sur un quai de gare. C'est pour ça que j'avais envie de vous la passer aujourd'hui dans Les Mots Bleus.
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0: Bataille de paupières ou pas, hein? Introspection offerte par Mavis Staples à l'instant avec Satisfied Mind. Direction la route.
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0: Sur l'autoroute Martigny-Vevey, un accident provoque un bouchon entre Baie et Aigle en direction de Vevey. Prévoyez un retard d'une demi-heure environ sur ce tronçon. Et dans l'Oberland bernois, la route du col du Grimsel est fermée à la suite d'un accident côté Valaisan. L'accès au col est ouvert.

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Une chanson habitée par plein de petites bestioles, Benabar avec les épices du Souk du Caire à l'instant. Et nous étions avec Maï tout à l'heure, quelqu'un de par ici, avec une nouvelle chanson qui s'appelait « Solo dans la fête ». On poursuit avec Gabriels.

une ancienne version, enfin une nouvelle version d'une ancienne chanson de Yoa, Yoa, c'est quelqu'un de par ici, on écoutait Princesse K.O. Et pour l'occasion, elle l'a réenregistrée avec Marine, c'est en nouveauté sur Option Musique. Nous étions avec Gabrielle tout à l'heure et la chanson Glory. Dans quelques minutes, c'est avec Marie Crevoisier et Sébastien Page que vous avez rendez-vous pour Tandem. Mais d'ici là, encore

0: Clax de Coldplay pour clore cette Avec le temps, direction la rédaction. 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Il est 16h. Marie Crevoisier et Sébastien Page vous donne rendez-vous juste après vos infos.
1: Léa Buchère. En Russie, le parti de Poutine remporte les élections législatives avec un taux record, 58% des voix. Annonce faite par la commission électorale alors que le dépouillement touche à sa fin. Un résultat dénoncé déjà par l'Union européenne. La chef de la diplomatie Kaya Kallas accuse le Kremlin d'avoir interdit le parti qui s'opposait à la guerre en Ukraine et d'avoir écarté les observateurs internationaux de ces élections. Plusieurs pays, dont le Royaume-Uni, le Canada, l'Australie, la Nouvelle-Zélande et la Norvège, dénoncent des élections tenues sur les territoires occupés d'Ukraine. C'est aujourd'hui que se tient à Genève la commission d'enquête internationale sur l'Ukraine, une commission mandatée par le Conseil des droits de l'homme de l'ONU. Le rapport présenté démontre notamment que de nombreux enfants ukrainiens fuient les régions contrôlées par la Russie pour éviter un endoctrinement. Dès 14 ans, ils doivent obligatoirement suivre des formations militaires. Les jeunes ukrainiens sont sanctionnés s'ils refusent cette éducation. Selon le rapport de la commission, nombreux sont ceux qui fuient, souvent seuls, sans leurs parents. Au Japon, un important typhon provoque l'évacuation de plus d'1,5 million de personnes dans la région de Tokyo. 275 vols sont également annulés. Ce matin, le typhon est passé à plus de 130 km/h près de la capitale et plusieurs milliers de foyers étaient privés d'électricité. En football, en Suisse, trois romans sont appelés par la Nati pour remplacer leur capitaine Granit Xhaka. Ce dernier

0: avoué ce matin avoir acheté un faux certificat Covid après les révélations du média Blic. Il ne disputera pas les 4 prochains matchs de la Ligue des Nations. Murat Yakin a donc fait appel aux renforts que sont Isaac Schmidt, Vincent Sierro et Joël Montero. Le Jura pourrait accueillir une nouvelle industrie, celle de la production de semi-conducteurs sécurisés, des composants électroniques notamment utiles pour protéger nos données confidentielles. Le Parlement jurassien a signé une déclaration d'intention avec 2 entreprises suisses actives dans ce domaine. À terme, ce projet pourrait créer 250 emplois. Il n'y aura pas d'hébergement pour les personnes issues de l'asile à Kandersteg dans le canton de Berne. Face à l'hostilité d'une partie de la population locale, le propriétaire du bâtiment a retiré son offre, une décision que l'État de Berne dit déplorer. Prévu dans un ancien institut, l'hébergement devait accueillir 120 personnes. Visiter Venise coûtera encore plus cher. La taxe d'entrée touristique va passer à 30 euros, annonce la ville, alors que le prix actuel est de 5 à 10 euros. Cette taxe destinée aux visiteurs d'un jour a été introduite en 2024 dans cette ville très touchée par le surtourisme. Et puis le chat le plus célèbre de la francophonie aura droit à son musée. Philippe Geluck relance son idée de musée du chat à Bruxelles. Annonce faite ce matin par le dessinateur après l'abandon d'un premier projet pour des raisons financières. Sous le nom Musée du chat et l'art rigolo, cette nouvelle initiative sera 3 fois moins coûteuse que la précédente et sera financée par des fonds privés. Ouverture prévue en 2028. Météo, le temps ce soir sera encore ensoleillé malgré quelques voiles de nuages élevés. De rares cumulus le long du Jura et des Préalpes sont également possibles. Demain, mardi, toujours un peu de soleil avec quelques bancs de nuages possibles en début de journée. Le thermomètre grimpera jusqu'à 23 degrés, tout comme le reste de la semaine. On ira jusqu'à 23 à 25 degrés.
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0: Marie Crevoisier et Sébastien Pache.
1: Bah alors il est où?
2: Qu'est-ce qui est où?
1: Bah il est où? Il est où là? Vous l'avez mis où?
2: Bon Sébastien, déjà bonjour, me semble que ça serait pas excessif de saluer, de
1: mais
2: se dire salut. Bonjour comme des gens polis.
1: Mais vous arrivez les mains vides là ou bien?
2: Il fallait que je vous apporte les 4 heures?
1: Bah oui, par exemple, moi je m'attendais à ce que vous nous fassiez une petite tarte au quatch là.
2: Allez, bon. Allez demander à votre maman.

0: Amy Winehouse avec Rehab, et puis juste là, on est parti faire le gardien de nuit en compagnie de Francis Cabrel.
1: Comment ça va? Bah, comme un lundi.
2: Un lundi pas comme les autres.
0: Pourquoi ça?
2: Mais parce que aujourd'hui, Marie, vous avez amené de la tarte au pruneau.
0: Vous y tenez,
2: ah non,
0: vous y tenez à votre tarte.
2: C'est faux. Vous l'aviez promis et puis vous ne l'avez pas fait.
0: Mais je vais vous dire ce qui s'est passé. Moi, je suis rentrée dans les bureaux de la RTS ce matin et je me suis rendu compte à ce moment-là que c'était un jour férié.
2: Sans blague.
0: Oui.
2: Bah moi, c'est ce matin à 7h30 devant le commerce que je fréquente, dont je ne citerai pas le nom.
0: Les portes étaient closes.
2: Mais voilà.
0: Mais voilà. On ne va pas se plaindre pendant 3 heures parce qu'on a autre chose à faire. On a un programme.
2: C'est vrai. Et un programme de haute tenue. J'aimerais vous dire d'abord que si vous avez manqué toutes les choses auxquelles il faut être attentif ce week-end, vous allez être informé à 16h15 ou 16h20. On va dire 16h20 aujourd'hui avec notre trilogie du lundi. Vous allez voir, ça va être rocambolesque.
0: Voilà. On se réjouit. Ouais. 16h30, évidemment, on vous propose une charade pour découvrir notre programmation musicale de manière ludique. Et puis toujours un numéro de téléphone
2: quand
0: à vous donner.
2: Quand vous dites ça, on a l'impression que vous adressez à des débiles. Mais les gens ne le sont pas, Marie. Vous ne pouvez pas...
0: Le fait que vous...
2: Apprendre de manière ludique. Mais vous les prenez pour quoi? Vous pensez quoi?
0: Taisez-vous, changement d'ambiance musicale. Sébastien, je voudrais que vous arrêtiez. Je voudrais que vous arrêtiez d'essayer de gagner le cœur des auditeurs et des auditrices en les mettant en porte-à-faux vis-à-vis de moi. Voyez, vous les obligez à me détester.
2: C'est vous qui triangulez. Vous essayez de faire passer votre mépris pour de la victimisation, ça n'a rien à voir. Après votre charade ludique pour apprendre, j'aimerais inviter toutes les personnes qui nous écoutent encore, puisqu'on a perdu une vingtaine de personnes en route là, de nous écrire au 076 401 22 77 par WhatsApp ou SMS. 076 401 22 77. On va commencer tout gentiment à bâtir notre playlist de 18h30 avec la musique qui vous fait plaisir ce lundi.
0: Et puis on vous fait aussi découvrir des nouvelles entrées dans notre playlist, comme ici Entrée Suisse, Aurore et Loïc qui chantent Raconte-moi.

0: On est parti pour l'espace avec l'homme au chapeau, Jamiroquai, Space Cowboy. Et bien maintenant, on part pour l'infotrafic.
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2: De forts ralentissements sont constatés sur l'autoroute Martigny-Vevey dans la tranchée couverte de Saint-Maurice en direction de Vevey et sur l'axe Genève-Lausanne entre le Grand Saconnet et le pont sur la Versoix en direction de Lausanne.
0: Allez, sortons de cette infotrafic et puis partons direction les trois infos du week-end qu'il ne fallait pas rater avec vous, Sébastien. Ouh là là !
2: J'ai envie de chanter en allemand quand j'entends ça.
0: Je précise que c'est vous qui avez choisi la musique. Vous vous moquez toujours des habillages sonores un peu ridicules et farfelus que je choisis.
2: Voilà, que vous choisissez. Mais c'est un clin d'œil à l'art que vous mettez à la sélection de vos tapis musicaux.
0: Merci.
2: Au risque d'arriver comme la grêle après les vendanges, une nouvelle un peu froide pour un plat qui se mange chaud. Rien ne va plus dans le milieu de la saucisse au chou.
0: C'est un scandale de saucisse au chou que vous nous révélez aujourd'hui ?
2: Figurez-vous que les deux principaux producteurs de choux vaudois ayant cessé leur activité, le légume étant devenu de surcroît plus cher que la viande, c'est assez incroyable mais c'est la réalité, l'IGP qui régit l'origine des produits de fabrication doit évoluer. Ainsi, on pourra désormais imaginer déguster du porc vaudois ou jurassien avec du chou bernois.
0: Tiens donc.
2: Ce qui conférerait à la recette un arrière-goût à l'amertume assez ironique, je trouve. C'est un mélange parmi un autre, ça peut venir du Boukistan si vous voulez le chou aussi, hein, ça change pas. Car l'IGP, indication géographique protégée, qui circonscrit la fabrication au canton de Vaud et impose du porc suisse dans la saucisse, ne statue pas sur l'origine du chou.
0: Le chou est libre.
2: Le chou est libre, alors vous pouvez pas mettre du cornichon à la place du chou, évidemment, ça doit être du chou.
0: Alors pas besoin d'aller faire une manifestation avec des panneaux « Libérez le chou est déjà libre ».
2: Le chou est... Oui, c'est ça, vous avez tout compris.
0: Merci.
2: Mercredi soir s'ouvre la fête de la saucisse au chou à Orbe. Vous pourrez notamment prêter serment à la futurement fondée Guilde Saucisse au Chou IGP. On ne connaît pas encore les modalités du bizutage d'introduction à cette faction, mais j'ai ma petite idée. Question ouverte. Faut-il retranscrire les séances professionnelles à l'aide d'une intelligence artificielle ?
0: Vous entendez comme un procès verbal ?
2: Voilà, vous posez l'appareil, ça enregistre et puis après ça retranscrit.
0: Je me sens directement visé, Sébastien, parce qu'un peu plus tôt, nous avons eu une petite séance et c'est moi qui ai pris le procès verbal.
2: Mais avec une lenteur d'ailleurs, qui ne fait pas honneur à l'humain. C'est la question que pose un article paru ce matin dans la Tribune de Genève. Afin de ne passer à côté d'aucun propos proféré dans une réunion, les technologies speech-to-text, comme on appelle ça dans le milieu, paraissent être la solution ultime. Surtout pour vous, Marie. Seulement, il y a plusieurs ombres au tableau. Les problématiques les plus évidentes concernent la confidentialité, naturellement, la protection des données, ainsi que la dynamique sociale engendrée par l'outil scripteur / espion.
0: On se sentirait espionné par le logiciel.
2: Ah ouais, ouais. Je trouve qu'on a beaucoup de chance, personnellement, à la RTS, parce qu'on n'est pas du tout impacté par les scories d'un tel outil. Voyez plutôt, un avocat dans cet article témoigne de sa crainte qu'un employeur pourrait rechercher des informations de manière ciblée dans le cadre d'enquêtes internes pour justifier des licenciements. La RTS s'avire sans ça, vous voyez. L'employé d'une compagnie d'assurance redoute quant à elle que les réunions se réduisent à une mise en scène de soi, reléguant les blagues et les brainstormings aux pauses café ou au repas de midi. Alors là, pas de problème non plus, puisque le lundi du jeûne, la cafette, elle est fermée.
0: Ouais, il fallait venir
2: pas
0: avec son
2: chat.
0: Petit fichetier aujourd'hui.
2: Exact, donc on risque pas de partager un moment convivial. Ça, c'est une certitude. C'est pas mal ça. Hein.
0: Là encore, toutes mes félicitations pour votre choix musical.
2: Ça relance un peu, voilà, ça a tendance à coller et puis tout à coup.
0: Ah, si on s'endormait, voilà, on a eu un petit coup d'électrochoc. Hein.
2: Ouais, c'est ça. Mm-hmm. À l'horizon 2070, l'Australie aura plus de décès que de naissances. C'est le constat fait par une étude qui paraît tous les 3 ans de l'autre côté de la planète. Le rapport met la faute sur un mélange de facteurs économiques, culturels et sociaux, incluant l'accès à la contraception, le temps d'études allongé, le développement de carrière et une tendance à rester plus longtemps chez ses parents. Pour contrer le phénomène, le parti travailliste demande plus de places de crèche plutôt qu'un baby bonus. Baby bonus, une somme d'encouragement qui a été allouée à une certaine époque en Australie et qui n'a pas tellement porté ses fruits. Mais je vais vous dire une chose, Marie.
0: Oui, dites-moi tout.
2: Je sais que sur Vaud, Neuchâtel et dans le Jura bernois, c'est-à-dire les gens qui ont congé aujourd'hui, le 21 juin 2027, il y aura un paquet de naissances. Et sans baby bonus ni promesse de place de crèche, vous savez pourquoi ?
0: Non, aucune idée.
2: Je pense que ce matin, ça a dû faire un peu... Ouais, c'est resté au plumard.
0: Mm-hmm. Grasse mat ?
2: Oh, la grasse mat crapuleuse.
0: Vous avez une fine analyse, hein.
2: Plus, ça, c'est mes talents de sociologue.
0: Ouais, oui, bien sûr.
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0: Zoé May n'a jamais été cool. C'est faux, et pourtant c'est le titre de cette chanson. Et à l'instant, Miley Stevens et Meghan Trainor, Mr. Right.
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2: Sur l'autoroute Martigny-Vevey, un nouvel accident s'est produit entre Villeneuve et le tunnel de Glion en direction de Vevey. Un bouchon s'est formé à l'approche du lieu de l'accrochage. Ambiance petite flûte. Elle arrive. Ne vous tracassez pas.
0: Ah oui,
2: elle est là. Elle est là. Elle est là. Petite flûte, pourquoi ? Pour la charade.
0: Charade.
2: La charade que l'on vous propose évidemment aux alentours de 16h30 pour vous faire découvrir un titre de notre programmation. Alors c'est Sébastien Bach qui va jouer, évidemment. Évidemment. Mais vous, chez vous, n'hésitez pas à jouer également. Et pourquoi pas nous écrire votre réponse au 076 400 22 77. On les prend. On rigole beaucoup de vos propositions. On apprécie. Donc aujourd'hui, charade pour découvrir un titre. Mon premier. C'est la note de référence pour accorder les instruments d'un orchestre. On donne le
0: 440 Hz, là.
2: Mon deuxième. Mon second. Un poisson plat.
0: Et le, le turbo, la sole.
2: Alors, la sole.
0: Sole. Donc la sole, là on est... Il y a le champ lexical voilà, de l'hexacorde, j'ai envie de dire.
2: On y est. Numéro 3. Si le cacao n'est pas chaud, il est...
0: Il est froid.
2: Il est froid, bien sûr. Numéro 4.
0: On entend que je tape sur le clavier.
2: On entend que vous tapez sur votre clavier. Tapez encore un peu plus fort.
0: Mais j'ai effacé, j'ai fait n'importe quoi.
2: Numéro 4. La lettre qu'on place au-dessus des personnages de BD qui sont en train de dormir.
0: Zzz.
2: Zzz.
0: Zzz. C'est juste Z.
2: Attendez.
0: Non, mais vous êtes foiré, c'est pas possible.
2: Oui, je me suis foiré.
0: Ah oh, non, d'une pipe, c'est pas possible.
2: C'était la numéro 3, je me suis foiré. Revenez en arrière.
0: Alors la numéro 3, c'est pas froid.
2: Revenez en arrière.
0: Oui.
2: La numéro 3, c'est si le cacao n'est pas froid,
0: il est chaud. Le niveau, quoi, j'y crois pas, mais vous êtes vraiment.
2: Mais, après, on peut pas nier que ces charades sont maison.
0: Alors là, ça se sent. Hein.
2: Elles sont faites avec les outils du bord.
0: D'ailleurs, je suis presque content que vous n'ayez pas amené une tarte au pruneau ce matin. Oui.
2: Ah, c'est vrai, elle aurait peut-être été à l'envers. Ça aurait
0: bon marché, la Z, la seule chose. Ah, je crois que j'ai déjà un bout.
2: Ah, vous avez peut-être déjà un bout. Ok. Le début d'une question qui cherche à obtenir des informations sur une personne.
0: Qui ?
2: Et enfin, le sixième, le numéro 6, il est sous le duc et le marquis, mais il écrase le vicomte et monsieur le baron.
0: Attendez, répétez, j'étais en train de regarder si on en recevait des messages sur WhatsApp.
2: Il est sous le duc et le marquis, mais il écrase le vicomte et monsieur le baron.
0: Alors j'allais dire le baron, marquis, comte, vicomte. Vous avez dit 15 trucs, redites.
2: Il est sous le duc et le marquis, mais il écrase le vicomte et monsieur le baron.
0: Oh, waouh, il manque un titre de noblesse là. Le chevalier ?
2: Il est sous le duc et le marquis. Le duc et le marquis.
0: Ouais.
2: Il y a quelqu'un. Et en dessous, il y a encore le vicomte et le baron.
0: Oui, c'est un titre de noblesse entre deux.
2: Ouais, vous l'avez dit pourtant.
0: Vicomte ?
2: Enlever le vi ?
0: Comte ? Ah oui, parce que vous avez dit vicomte. Oui, d'accord.
2: Maintenant, vous avez mis tellement longtemps qu'on n'a plus d'ambiance musicale. Eh, hey, bougez pas, on y arrive. Voilà.
0: C'est beaucoup mieux. Donc, c'est fini là ?
2: T'as fini.
0: C'est long, hein.
2: C'est une chanson de France Gall.
0: La seule chose Z qui compte. La seule chose qui compte. Voilà.
2: Voilà, c'était un peu poussif aujourd'hui.
0: Parce que la seule phrase qui compte.
2: Non, ça marche pas.
0: La seule phrase.
2: C'était un peu poussif aujourd'hui, je vais bien l'admettre. Je vous présente toutes mes excuses. À vous, chers auditeurs, chères auditrices, à Sébastien, évidemment, je n'en présente aucune. Voyons.

0: Je suis sculpté par Lucifer. Qui
1: vous
0: a
1: même.
0: Dit ça?
1: Non. Vous-même?
0: Non, j'ai pas dit ça. Qui a dit ça?
1: Nuit incolore?
0: C'est ça, nuit incolore. Et en nouveauté, valaisanne et helvétique. Je dis d'abord valaisan pour pas froisser les yeux.
1: C'est fait juste.
0: Partir pour de vrai, ça s'appelle.
1: Alors que là, on va changer d'ambiance avec un classique du rock, un des premiers titres du rock, Chuck Berry.

0: On s'est mis en jambes grâce à Chuck Berry.
1: Comment ça va? Comme un indi.
2: Écrivez-nous, s'il vous plaît, au 076-401-2277. Ensemble, on va monter cette playlist qu'on va diffuser en partie à 18h30. C'est votre playlist avec la musique que vous avez envie d'écouter. On a reçu quelques messages, mais ça, c'est d'avant 16h. Marie, je sais pas si on peut les faire entrer dans la playlist. Il y a Auré qui a écrit à 15h34. Est-ce qu'on peut dire que ça fait partie de...
0: Bien sûr, ça fait partie. Ça entre, on va dire, elle nous a écrit en prévision du début de l'émission.
2: Auré, si vous nous écoutez, mettez un petit pouce en l'air. Comme ça, on sait que vous êtes toujours là, voilà. Mais sinon, les autres, bah, SMS, WhatsApp, 076-422-77. Je sais pas, Marie, qu'est-ce que vous écoutez? Qu'est-ce que vous écouteriez?
0: Là, aujourd'hui?
2: Ouais.
0: Qu'est-ce que j'écouterais aujourd'hui?
2: Qu'est-ce que vous mettez à blinde dans la bagnole en ce moment?
0: Fontaines DC. Ça vous aide?
2: Alors, si ça m'aide, je sais pas, ça peut être une idée, oui.
0: C'est des gentils Irlandais qui font du rock, c'est très sympathique. Ouais. N'hésitez pas à nous faire vos propositions musicales. Ce qui peut être pas mal, c'est de nous proposer des choses qui passent pas, par exemple, dans notre playlist RTL
2: Fontaine Top
0: Music. Faites-nous découvrir des choses, faites-nous découvrir des artistes. On les prend, on les agence et on le diffuse, évidemment, à 18h30. En attendant, ce qu'on prend, ce qu'on agence, pendant que Sébastien Pache est en train de bâiller devant moi.
2: Je suis là, non, c'est
0: ça,
2: tout bon.
0: Ça tombe bien, le prochain titre fonctionne bien avec votre bâillement.
2: Ah,
0: on
2: oui.
0: va écouter le prochain rêve, c'est Grand Corps Malade et Stiletto, juste pour nous, à 16h47.
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0: C'est la jeune voix Licia Chéri qui chante « Treat me good, traitez-moi bien, comme nous traitons bien l'infotrafic ».
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2: Sur l'autoroute Martigny-Vevey, d'importants ralentissements sont observés entre Saint-Maurice et le tunnel de Glion en direction de Vevey. Un accident s'est d'ailleurs produit sur le viaduc de Chillon.
0: Entre le Bas-Valais et la Riviera, le temps de parcours est rallongé de 3 quarts d'heure environ.
2: Sinon, la circulation est dense et fortement ralentie.
0: Sur le contournement de Genève, entre Bernay et la Donne de Bardonnay, dans les deux sens.
2: Ainsi que sur la 1 Genève-Lausanne, entre l'aéroport de Genève et le pont sur la Versoix en direction de Lausanne.
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2: Quel esprit d'équipe.
0: Les gens nous demandent souvent comment on fait.
2: Il
0: y a plusieurs heures de travail en amont de l'émission.
2: On répète, évidemment.
0: On a quelques informations sur les projections
2: bien
0: de bouchons.
2: Bien sûr.
0: Voilà.
2: Allez, rock voisine avec Tant pis.

0: Oh joie, la joie qui nous est apportée par les Beatles. Obladi, oblada.
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2: J'adore la reprise de Joe Dassin de cette chanson, mais on n'a pas le temps de l'écouter.
0: Vous savez... Alors, une seconde de Joe Dassin, allez-y.
2: Non, on n'a pas le temps, Marie, c'est les infos, il est 17h.
3: Léa Buchère.
4: Le conseiller fédéral Martin Pfister assailli de questions aujourd'hui au Parlement après un raccord accablant sur le F-35. 19, c'est le nombre de questions posées en lien avec le jet américain. Le Conseil fédéral prendra position en temps voulu, fut la réponse à la plupart d'entre elles. Le 8 septembre, le rapport de commission de gestion avait révélé qu'aucun prix fixe n'avait été décidé, contrairement aux déclarations d'Arma Suisse et de l'ancienne ministre Viola Amherd. Les cantons pourront continuer à engager des médecins étrangers qui n'ont pas rempli l'obligation d'exercice sur 3 ans, et ce lors de pénuries en soins ambulatoires. Le Conseil national a aujourd'hui définitivement adopté cette dérogation pour une nouvelle durée de 5 ans. Le projet concerne la médecine interne, les médecins praticiens, la pédiatrie ainsi que la psychiatrie et la psychothérapie pour enfants et adolescents. La demande était soutenue par 22 cantons. Genève souhaite faire de la santé mentale des enfants une priorité politique pour 2027. Le canton veut déployer un nouveau dispositif pédopsychiatrique visant un accompagnement plus précoce, un projet chiffré à 20 millions de francs par année. Cette annonce intervient quelques jours après la présentation du projet de budget 2027. Pour que cette ambition passe la rampe, le budget devra être voté en décembre par le Grand Conseil, souligne le canton. En Allemagne, le chancelier Friedrich Merz veut le maintien de son gouvernement avec les sociaux-démocrates. Il s'est exprimé à 13h suite aux défaites de son parti, la CDU, lors d'élections régionales ce week-end. Alors que son pouvoir est remis en doute depuis quelques temps déjà, les résultats en faveur de la gauche radicale et de l'extrême droite hier ont renforcé son impopularité. Mais le chancelier n'abdique pas pour autant. Devant la presse, aujourd'hui, il a déclaré son intention de continuer sa politique. Il en va de l'avenir de la démocratie. Nous avons tourné la page du nationalisme, a-t-il affirmé. Google, condamné pour avoir enfreint les règles européennes sur l'utilisation des données de géolocalisation. Et l'amende est salée. Le géant américain doit payer 403 millions d'euros. L'amende vient du régulateur irlandais de la

0: La protection des données, basée à Dublin, cet institut supervise Google au niveau européen. Une nouvelle panne du contrôle aérien au Royaume-Uni aujourd'hui, la deuxième en deux semaines. Quelques 200 vols sont annulés au départ et à l'arrivée dans le pays. Le tour du Mont Blanc sera désormais régulé. Les maires et principaux acteurs de la montagne ont acté aujourd'hui le principe d'une charte pour réguler l'accès au tour du Mont Blanc. Une réservation sera désormais nécessaire. Le bivouac sauvage sera également interdit. La nageuse chinoise Yu Zidi, 13 ans, remporte la finale des Jeux asiatiques du Japon. La jeune prodige enregistre un temps de 2,06,10 sur le 200 mètres 4 nages. C'est la deuxième meilleure performance de l'histoire dans cette discipline. L'an dernier, Yu Zidi était devenue à 12 ans la plus jeune médaillée à des championnats du monde. C'était à Singapour. Météo, le ciel sera dégagé ce soir et cette nuit avec une bise plus douce. Demain, mardi, le temps sera généralement ensoleillé avec quelques bancs de nuages possibles le long des Préalpes en début de journée. Il fera maximum 23 degrés. Mercredi, le soleil sera toujours avec nous avec toutefois quelques voiles de nuages élevées en fin de journée. Les températures de cette semaine seront clémentes entre 23 et 25 degrés.
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2: Sébastien, comment sont vos chevilles? Comment se portent-elles?
3: Mes chevilles sont souples et légèrement hyperlaxes, en fait.
2: Est-ce qu'elles sont solides, vos chevilles, quand même?
3: C'est très solide. Ça se tord sans jamais se rompre.
2: Oui. Si on vous demandait un petit effort physique, là, ça peut le faire?
3: Ça peut toujours.
2: Oui, bien sûr. Tant mieux, alors. Est-ce que vous allez avoir besoin de vos chevilles pour la chanson qui vient? Jump, Van Halen, ça va sauter dans tous les sens.

0: Marie Crevoisier et Sébastien Pache.
1: Ni vu ni connu, seconde heure d'émission.
2: La deuxième heure d'émission, parce qu'il y en a une troisième derrière.
1: C'est
2: encore,
1: vrai, c'est
2: à
1: vrai,
2: moins
1: c'est
2: que
1: vrai,
2: vous nous quittiez vrai, prématurément.
1: Oui, je vais sortir par cette porte-là, à ma droite, et je vais vous laisser ici tout seul. Comment allez-vous faire? Est-ce que vous allez courir d'un micro à l'autre pour faire croire que je suis encore présente?
2: Du tout, je vais faire des petits bruits de bouche pendant l'heure restante, ça va beaucoup plaire aux gens. Profitez, il y a une poignée à cette porte, c'est pas le cas de toutes les portes dans ce bâtiment.
1: C'est vrai.
2: Vous allez vous retrouver coincé dans le vide intersidéral. Dites-moi Marie, vous allez nous parler de musique des années 60, j'espère?
1: Bien sûr, un titre signé Tom Paxton, un titre de légende, The Last Thing on My Mind, un titre qui a été repris à de multiples reprises.
2: Repris à... Bah, heureusement que vous le dites. C'est une belle démonstration de pléonasme, ça.
1: Ça, on adore. Eh bien, on va bien sûr en parler, mais aussi l'écouter. Ça sera dans quelques minutes aux alentours de 17h15. Et puis, toujours évidemment, le jeu à 17h30. Bravo, vous avez perdu.
2: Mais oui, avec un seul numéro de téléphone qu'on vous confiera le moment venu. 6 questions, 60 secondes et 6 mauvaises réponses à donner. Vous connaissez le principe. Et pourtant, on se fait encore avoir. C'est là qu'on voit la puissance de cet objet ludique, comme vous avez dit tout à l'heure, Marie.
1: Bien sûr,
2: je reprends vos propos. C'est tellement brillant ce que vous dites, je ne peux que répéter. Je ne suis rien, je suis un insecte à côté de cette force de langage dont vous êtes capable.
1: Allez, passez-moi de la pommade. 17h, bien sûr, on continue ensemble à 17h30, on joue. Et puis on vous donne encore un numéro de téléphone, le 076 400 22 77. N'hésitez pas à nous écrire, à faire vos propositions musicales. On construit ensemble la playlist des auditeurs et des auditrices.
2: Je passe la pommade, vous passez la musique.
1: Oh! Et de belle musique pommadée, On My Soul, Bruno Mars.

0: Solitaire, par un presque cow-boy, Bernard Lavillier. 17h15 tout pile, c'est l'heure précisément de s'intéresser à la musique des années 60.
1: La Chapelle Sixties.
2: Ce qui fait le succès d'une chanson, c'est pas toujours son originalité, parfois c'est son universalité. En 1964, un jeune homme de Chicago, droit dans ses bottes le gaillard, une coupe de cheveux de banquier au sommet du crâne, publie son premier album, Ramblin' Boy. C'est le premier album, mais certainement pas le dernier, pour Tom Paxton. Tom Paxton qui écrit « The Last Thing on My Mind », juste à temps pour l'intégrer à ce premier album. La chanson, elle est fort simple. Paxton va même avouer plus tard, le cœur un peu caché de honte, qu'il ne lui aura fallu que 20 minutes pour l'écrire. Les paroles, comme il nous le dit, elles sont venues spontanément, presque une première ébauche. C'est un peu le talent de l'insouciance de la jeunesse au service de l'écriture. Et les paroles, justement. La loi des mots est simple dans The Last Thing on My Mind.
0: Un peu comme dans cette émission.
2: Bah oui, très simple. En particulier quand vous ouvrez la bouche.
0: Et voilà. Il suffisait de faire une remarque pour s'en prendre une. Finalement, c'est pas très compliqué. Hein.
2: Vous prenez votre canne à pêche, vous lancez votre fil dans le lac et hop, vous récupérez le
0: Je vais passer un coup de patte, continuez, je vais faire un brin de ménage.
2: Faites le ménage, Sébastien. Donc voilà, un couple dans cette chanson se sépare, c'est un peu l'heure du bilan et l'homme chanteur assume ses fautes. Il est celui qui a négligé de câliner l'amour comme si c'était un bien précieux. L'amour du jeune couple est mort par négligence et Tom Paxton présente tout simplement dans cette chanson ses excuses.
0: Quel fumier, c'est pas possible.
2: Mais non, il présente ses excuses, c'est beau.
0: Mais après coup, ça vaut bien la peine.
2: Le bilan, c'est le bilan, calmement. Ne faites pas aller ce petit canard option musique pour essayer de m'attendrir. Les sentiments qui s'effritent, comme le vieux crépi qui se trouve sur un mur encore plus vieux, c'est un peu un classique parmi les classiques comme thématique. The Last Thing on My Mind est très vite devenu un emblème de deux cœurs qui empruntent des chemins séparés. Pas étonnant, dès lors que la chanson soit reprise à tout va. Dolly Parton, par exemple, nous en offre une version.
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2: Dolly Parton.
0: Qui nous manque,
2: bien sûr, qui nous a quittés récemment. Judy Collins enregistre également une version la même année que la sortie du single. Joan Baez, Harry Belafonte, John Denver, les Grateful Dead, que des grands noms. The Last Thing on My Mind traverse les voies, les générations. Une chanson qui s'offre un statut d'immortel. Alors place à l'original, folk à souhait. Voici le pardon de Tom Paxton, cet homme chanteur qui a creusé la tombe de son histoire d'amour.

0: On a aéré la pièce avec cet air de cette cinquième saison chanté par Ours.
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2: Des retards d'une quarantaine de minutes sont à prévoir. Sur l'autoroute Martigny-Vevey, entre Saint-Trifon et le tunnel de Glion en direction de Vevey, et sur l'A1 Genève-Lausanne, entre la Donne de Bardonnay et le pont sur la Versoix en direction de Lausanne.

0: Les Bengals pour vous servir, Walk Like an Egyptian. Et maintenant, qu'est-ce qu'on va faire, Sébastien?
1: Ah, et ben on va jouer.
0: Non, pas tout de suite, on va inciter les gens à nous appeler pour pouvoir jouer ensemble, bien sûr. Un numéro de téléphone à retenir et surtout à utiliser. 0840 543 210.
1: 0840 543 210.
0: Pourquoi ce petit bruit?
1: Je trouve que ça apporte une dimension un peu ludique, comme vous dites.
0: Donc appelez-nous pour jouer au jeu, bravo, vous avez perdu, on ne connaît pas encore le cadeau qu'on va tirer au sort ensemble, mais on sait déjà que le jeu est bête, rigolo et intéressant. 0840 543210, comme le dit Sébastien, ce petit canard en plastique,
1: il
0: lui dit t'es mignon.
1: T'es mignon.
0: Oui, on attend vos appels.

0: Akash, artiste suisse avec Spit It Out.
1: Bravo, vous avez perdu.
2: Nous jouons aujourd'hui avec Myriam. Bonjour Myriam, bienvenue.
3: Bonjour.
2: Myriam, il me semble que...
3: Bonsoir.
2: Ouais, c'est vrai que c'est 17h31, on peut déjà dire bonsoir. Il me semble que j'entends votre poste qui résonne derrière vous. Est-ce que vous avez pas coupé le son par hasard? Ça donne un effet un peu toujours un peu futuriste.
3: Il faut que j'arrive.
2: Ouais, si vous arrivez à le couper, c'est bien.
3: Attendez, il faut que j'arrive.
2: On vous attend, Myriam, on est là. Ça bouge pas.
4: Nous, on ne bouge pas.
2: Ah non, nous, on ne bouge pas. Mais vous coupez pas, voilà. Marie-Vous. Hein. Ah, je... magnifique. Myriam, ah. Merci beaucoup. Myriam, vous nous téléphonez d'où?
3: De Vernaya.
2: À Vernaya. Eh bien, j'espère qu'à Vernaya, vous êtes capable d'être parfois à côté de la plaque. Parce que vous allez avoir une minute, Myriam, pour répondre à 6 questions. Mais il faudra donner 6 mauvaises réponses. Vous pigez le truc?
3: Oui, d'accord.
2: Par exemple, on va faire un petit essai. Si je vous dis... Quelle couleur ne se trouve pas sur le drapeau suisse? Qu'est-ce que vous répondez?
3: Le bleu.
2: Alors le bleu, en effet, ne se trouve pas sur le drapeau suisse. Donc comme c'est la bonne réponse, il faut pas donner cette réponse-là. Il faut dire blanc ou rouge. Vous voyez, il faut répondre à l'envers. Vous visualisez le topo. Quelle couleur ne se trouve pas sur le drapeau suisse? Les deux mauvaises réponses, c'est blanc et rouge. Donc il faut dire blanc et rouge. Vous voyez comment, Myriam?
3: Je croyais que c'était le contraire.
2: Alors non, il faut donner la mauvaise réponse.
4: Il faut répondre faux à tout ce qu'on vous dit.
2: Mais comme bleu, d'accord. C'est en effet faux, bah c'est la bonne réponse. Vous voyez, on va se lancer
3: oui,
2: dans le
3: d'accord,
2: jeu.
3: D'accord.
2: Ouais. On va se lancer avec un petit chronomètre, Myriam, et puis on va faire les questions les unes après les autres. Est-ce que vous êtes prête?
3: Oui, je suis prête.
2: Alors c'est parti. Quelle formule de politesse utilise-t-on quand quelqu'un éternue? Qu'est-ce qu'on lui dit? C'est vrai. Classer ces animaux du plus petit au plus grand, Myriam. Du plus petit au plus grand. Chien, dauphin, éléphant. Chien, dauphin, éléphant, du plus petit au plus grand. Il faut classer ces 3 animaux.
3: Ouais.
2: Alors, vous commencez par le dauphin, d'accord. Et ensuite?
3: L'éléphant, c'est le plus grand.
2: L'éléphant, c'est le plus grand, donc il peut pas être en dernier. Donc, vous dites dauphin. Puis après, il y a chien ou éléphant encore.
3: Ah oui, chien.
2: Quel est l'inverse de oui?
3: Bête.
2: Tiens, oui. Complétez cette pensée de Descartes sur le gong. Je pense donc je...
3: Je
2: quoi?
3: Je vis.
2: C'est pas la bonne réponse, donc c'est la bonne réponse. On termine les questions quand même, malgré le fait que le gong soit passé. Quelle heure est-il quand ma montre indique 23h30?
3: 6h.
2: Si un chat se lève de bonne heure le matin, peut-on dire que c'est un château? Un château ou un gâteau? Vous préférez quoi?
3: Un gâteau.
2: Myriam,
4: on s'en veut, mais c'était.
2: Je suis infiniment désolé.
4: Ouais.
2: Malheureusement, comme nous n'avons pas dépassé la 3e question dans le temps qui nous était imparti, nous ne pouvons pas vous accorder la victoire aujourd'hui. Les huissiers sont unanimes, malheureusement.
4: Implacable.
2: Ce ne sera pas pour aujourd'hui, Myriam. Mais merci beaucoup d'avoir joué avec nous.
3: Oui, d'accord. Alors, merci aussi à Marie.
2: Et puis, bonne soirée à vous, Myriam. À bientôt.
4: Bonne soirée, à très bientôt.
3: Merci.
4: Au revoir, Myriam.
3: Bonne soirée à vous. Merci.

0: On est resté cool en compagnie du Noiseur. Ensuite, on a entendu Camélia Jordana nous chanter Calamity Jane. Et puis ici, Johnny Jane avec Plan B.
1: Comment ça va? Comme un lundi.
0: Et Sébastien, là, j'entends votre clavier être percuté par vos doigts. C'est
2: pour
0: un impact que l'on entend. Pourquoi?
2: Il y a une personne qui fait ça dans les bureaux. Je ne citerai pas son nom par des soucis d'anonymat. Je suis en train de préparer notre playlist de 18h30. Vous voyez, c'est du direct. La preuve, il est 17h46 et 41 secondes. Ha!
0: Je ne vous accuse de rien.
2: Non, pas vous, mais les autres. Chers amis qui nous écoutez au 076 401 22 77, vous nous envoyez par SMS ou WhatsApp la musique que vous voulez entendre à 18h30. Et cette playlist, elle commence à grossir. Donc merci à vous, merci aux personnes qui ont déjà écrit. Et puis à vous qui hésitez, par timidité ou par désintérêt fin peut-être. Mais lancez-vous, s'il vous plaît.
0: Faites-vous plaisir, offrez-vous un moment musical qui vous fait plaisir en choisissant la musique. 076 401 22 77. Toujours ce canard sur lequel vous décidez de presser et ça fait un petit fui.
2: Alors il n'est pas fait pour faire du bruit, mais il est quand même très sympathique.
0: Lui il est fait pour faire du bruit. Bruce Springsteen.

0: avec leur philharmonie martienne. Et c'est maintenant Sébastien Pache avec son infotrafic.
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2: Philharmonie routière. Sur la une, Genève-Lausanne. D'importants ralentissements sont observés entre la Donne de Bardonnay et le pont sur la Versoie en direction de Lausanne. Prévoyez un retard d'une heure environ sur ce tronçon. En conséquence, des colonnes remontent sur la bretelle autoroutière de Genève-Sud jusqu'à La Praille. Sur l'autoroute Martigny-Vevey, des bouchons sont signalés sur plusieurs tronçons entre Saint-Maurice et le tunnel de Glion en direction de Vevey. L'accident survenu peu avant cet ouvrage a toutefois été dégagé. Entre le Bas-Valais et la rivière Vaudoise, le temps de parcours est rallongé de 3/4 d'heure environ. En Valais, enfin, un bouchon s'étend sur la 9 Brixières entre Rarogne et Gampelsteg en direction de Sierre. 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
0: Parfois, Sébastien, quand vous faites l'infotrafic, j'ai l'impression que vous me faites une comptine sous le sapin.
2: Mais écoutez, je ne vais pas dénoncer, mais certains collègues font ça comme si c'était une liste de courses. Un peu de drame, bon sang. On délivre cette information. Au bout d'un moment, les gens ont besoin de vivre la chose.
0: Votre travail d'acteur est remarquable, je tiens à vous le dire.
2: C'est le service public.
0: Bien sûr, vous faites ça très bien. Continuez.

0: All Tears for Fears pour terminer cette deuxième heure de mission. Mais attendez, il y en vient une troisième.
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2: Tout le monde veut contrôler le monde d'après Tears for Fears et tout le monde veut avoir de l'information sûre et vérifiée. Voici ces informations de 18h.
3: Léa Buchère.
4: Il a été assailli de questions cet après-midi au Parlement. Le conseiller fédéral Martin Pfister a dû s'expliquer face au rapport accablant sur le F-35. 19, c'est le nombre de questions posées aux centristes. Le Conseil fédéral prendra position en temps voulu, fut la réponse à la plupart d'entre elles. Le 8 septembre, le rapport de commission de gestion avait révélé qu'aucun prix fixe n'avait été décidé, contrairement aux déclarations d'Arma Suisse et de l'ancienne ministre Viola Amherd. Les cantons pourront continuer à engager des médecins étrangers qui n'ont pas rempli l'obligation d'exercice sur 3 ans, et ce lors de pénuries en soins ambulatoires. Le Conseil national a aujourd'hui définitivement adopté cette dérogation pour une nouvelle durée de 5 ans. Le projet concerne la médecine interne, les médecins praticiens, la pédiatrie ainsi que la psychiatrie et psychothérapie pour enfants et adolescents. La demande était soutenue par 22 cantons. Dans le Jura, la commune des Bois n'a plus de conseil communal. Une information révélée aujourd'hui par la RTS. Les 7 membres de l'exécutif ont jeté l'éponge, le dernier ce matin. En cause, un audit externe avait récemment sévèrement critiqué le fonctionnement de la commune franc-montagnarde. Le conseil général avait alors voté en début de semaine une résolution demandant à leurs politiciens de rendre leur tablier. Les partis doivent désormais trouver des candidats pour former un nouveau conseil communal. En Allemagne, le chancelier Friedrich Merz veut le maintien de son gouvernement avec les sociaux-démocrates. Il s'est exprimé à 13h suite aux défaites de son parti, la CDU, lors d'élections régionales ce week-end. Les résultats en faveur de la gauche radicale et de l'extrême droite ont renforcé son impopularité. Mais le chancelier n'abdique pas pour autant. Il a déclaré son intention de continuer sa politique actuelle. Il en va de l'avenir de la démocratie. Nous avons tourné la page du nationalisme, a-t-il affirmé. Élection en Russie également, où le parti de Vladimir Poutine remporte les législatives avec un taux record de 58% des voix. Annonce faite aujourd'hui par la commission électorale. Un résultat déjà dénoncé par l'Union européenne. La chef de la diplomatie, Kaya Kallas, accuse le Kremlin d'avoir interdit le parti qui s'opposait à la guerre en Ukraine et d'avoir écarté les observateurs internationaux de ces élections. En Suisse, nouvelle réduction d'effectifs chez Sunrise. 450 postes sont menacés. L'entreprise de télécommunications a annoncé ce matin devoir faire des économies et étudier plusieurs suppressions d'emplois. Les employés travaillant dans les boutiques, la banque et le service à la clientèle devraient être principalement épargnés. Une procédure de consultation est prévue le mois prochain avec les syndicats. Le chat le plus célèbre de la francophonie aura droit à son musée.

0: Philippe Geluck relance son musée du chat à Bruxelles. Annonce faite ce matin par le dessinateur après l'abandon d'un premier projet pour des raisons financières. Sous le nom Musée du chat et la rigolo, ce nouveau projet sera 3 fois moins coûteux que le précédent et sera financé par des fonds privés. Son ouverture est prévue en 2028. Météo, le ciel sera dégagé ce soir et cette nuit avec une bise plus douce. Demain, mardi, le temps sera toujours ensoleillé avec quelques bandes de nuages possibles le long des préalpes en début de journée. Il fera maximum 23 degrés. Et puis mercredi, le soleil sera toujours avec nous, avec toutefois quelques voiles de nuages élevés en fin de journée.
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3: Vous entendez un bruit, Sébastien? Vous entendez un...
4: Vous... Oui, c'est vrai qu'il y a quelque chose. Il me semble que j'ai un acouphène, moi aussi.
3: Vous le faites relativement bien, ce son.
4: C'est pas inhabituel, hein.
3: Vous les protégez, vos oreilles, n'est-ce pas?
4: Oui, moi je suis très sensible, je mets tout le temps des bouchons, même en émission.
3: Et vous les protégez avec de la bonne musique, bien sûr.
4: Oui, Tom Jones.

0: Marie Crevoisier et Sébastien Pache.
1: Vous avez fait le choix d'écouter RTS Option Musique Tandem et on ne peut que vous en féliciter.
2: Bravo.
1: Bravo pour cette prise de décision.
2: Merci, bravo, félicite. Franchement, bravo.
1: Merci, merci, merci beaucoup. Vous êtes avec nous en tout cas pour Tandem jusqu'à 19h. De belles choses à vivre ensemble, notamment une nouvelle entrée dans notre playlist, Sébastien.
2: Exactement, on va parler français pour une fois, parce que cette semaine, il n'y a pas de titre en italien qui entre dans la playlist RTS Option Musique. Vous savez que je choisis systématiquement les nouvelles entrées italophones.
1: Lorsqu'on reçoit la liste, vous furetez tel un furet en direction de toutes les chansons italophones.
2: Mais les gens le savent, et les gens chuchotent. Antoine, t'as pris le... Non, les gens parlent pas, parce qu'il me semble qu'il va en parler. Voilà.
1: Oui, c'est vrai.
2: Donc, c'est pas ça aujourd'hui, ce sera du français, et c'est très bien aussi, d'ici une dizaine de minutes.
1: Et puis bien sûr, 18h30, on construit en votre compagnie une playlist. Playlist des auditeurs et des auditrices. 076 401 22 77. Vous pouvez nous faire vos propositions par SMS ou message WhatsApp. A-t-on reçu assez de messages?
2: Oui, d'ailleurs, je vois que pendant le Flash Info que nous écoutions religieusement, Marie et moi, nous avons reçu deux messages auxquels je vais répondre immédiatement. 076 401 22 77.
1: Oui, bah c'est votre travail, faites-le, voyons. Voilà. On va écouter de la musique pendant que vous répondez à ces messages, Sébastien. Tove Lo, Stromae, des fleurs.

0: Hervé, si tu savais, est-ce que l'on sait à 18h13, tout juste pas 14, c'est que l'on arrive vers une nouvelle entrée de notre playlist.
1: Marie.
0: Sébastien.
1: Vous préférez le numéro combien, vous?
0: Le 12.
1: C'est gros.
0: C'est... Ok, je dois dire plus petit?
1: Alors vous devez dire le numéro... Je parle d'Opinel ici. Hein.
0: Ah, très bien. Merci de
1: le spécifier. Numéro 12, vous n'êtes pas au loto. Hein. Moi, je prends que les cartes où il y a 12, 27 et 44. Hein.
0: Bah, on ne sait jamais. Moi, j'ai toujours un petit cochon à côté de mes cartes pour jouer. Ah, pour me porter chance.
1: Faites ça avec la patte de lapin et tout.
0: J'adore. Est-ce qu'on ferait pas un loto? Est-ce qu'on n'irait pas un loto, Sébastien?
1: Alors, à côté de chez moi, ça turbine et loto. J'y vais tous les samedis.
0: Vous avez déjà gagné un panier garni?
1: Bah, moi, je vais que s'il y a de la bidoche. Quand ils font boucherie, j'y vais. Sinon, m'intéresse pas.
0: Vous avez déjà ramené le petit cuisseau?
1: Ah oui, alors moi, les trains de côtelettes, ça j'adore.
0: Okay,
1: train
0: parce
1: de côtelettes,
0: que le gros, débite, le gros jambon qui ne rentre pas dans votre four et que vous devez amener à la boulangerie pour le faire cuire par là-bas.
1: Là, je fais des boîtes, puis je fais des tupperware et puis je mène ça au
0: vous,
1: boulot.
0: Vous débitez vous-même avec votre Opinel maison?
1: Oui, oui.
0: Un 12, votre Opinel?
1: Alors moi, mon numéro préféré, c'est le 7 ou le 8, ça dépend.
0: Voilà, maintenant je vous ai ramené sur le sujet de l'Opinel.
1: Exactement, merci. Parce que c'est une manière vraiment de dilapider le temps de parole déjà si ténu que nous avons, c'est infernal.
0: C'est un défaut que j'ai transformé en talent.
1: En métier. Donc, Opinel, à part le couteau, c'est aussi l'un des trois singles disponibles du deuxième album de Pierre de Mar, album qui est à paraître dans 4 jours, figurez-vous. Pas certain que le Bruxellois se fasse payer en lame de couteau pour son nouveau disque, je suis même certain qu'il ne se fait pas payer en lame de couteau.
0: Ce serait un peu étrange.
1: Dont l'intitulé est Ave de Mar.
0: Ma.
1: Rapport à Ave Maria.
0: Ave Maria.
1: Exactement. Donc, définitivement, il ne faut pas dire Pierre de Mer, hein, si jamais, parce que Ave de Mer.
0: Ça marche pas.
1: Là, zéro.
0: Je comprends pas le jeu de mots.
1: Opinel, dans la musique, c'est une esthétique dream pop à l'instrumentation lo-fi. J'aime assez la sonnerie d'un téléphone qu'aucun correspondant ne décroche juste avant le dernier refrain. Si vous tendez l'oreille, vous entendez ça en fond, c'est assez malin. Tout à fait dans le ton d'une chanson de rupture. Opinel, nouvelle entrée dans la playlist d'RTS Obson Musique.

0: Nouveauté helvétique. Civiliane qui nous envoie des nudes par la chanson. Et puis juste avant, c'était Calogero, Un jour au mauvais endroit.
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2: Sur la 1, Genève-Lausanne, d'importants ralentissements persistent entre la douane de Bardonnay et le pont sur la Versoie en direction de Lausanne. Prévoyez un retard de 3 quarts d'heure environ sur ce tronçon. Je vous embête, Sébastien ?
3: Pardon.
2: Vous êtes vraiment en train de tousser pendant l'infotrafic ?
3: Excusez-moi.
2: Bougez pas, je vais éteindre votre micro. En conséquence, des colonnes remontent sur la bretelle autoroutière de Genève-Sud, sur la Praille. Sur l'autoroute Martigny-Vevey, la circulation est dense et fortement ralentie entre Saint-Maurice et le tunnel de Glion en direction de Vevey. Le temps de parcours est rallongé d'une demi-heure environ. En Valais, enfin, on roule au pas sur la 9 Brixières entre Rarogne et Gampelsteg en direction de Sierre, avec un retard d'une demi-heure à la clé. Bon, j'ai rallumé votre micro.
0: Fini.
2: La punition est levée, Sébastien.
0: Oh, merci, maîtresse. C'était long, dites donc. Vous en avez des choses à dire, mais vous les inventez, ces infotrafics.
2: Pas du tout. Elles arrivent.
0: Elles vous tombent dans le bec, comme
2: ça. C'est une simple lecture.

0: police. Est-ce que c'était un choix de nos auditeurs et de nos auditrices, Sébastien?
1: Pas encore, pas car encore. Ils arrivent.
2: Comment ça va? Comme un lundi.
1: 18h30 et 48 secondes, une ponctualité exemplaire pour parler de la musique que vous avez choisie. Vous qui aimez la musique, qu'il aimait follement, comme José qui proposait d'ouvrir cette séquence avec un extrait de L'amour fou d'Indochine.

0: Relation amoureuse presque inquiétante, un amour fou.
1: Comment ça?
0: Bah c'est presque... C'est très fort comme amour, non, qui nous est représenté ici?
1: Alors oui, ça porte au sens, évidemment, mais le jour commence gentiment à tomber. D'ailleurs, c'est le premier jour de l'automne aujourd'hui. Hein.
0: C'est vrai?
1: Oui, donc ça descend méchamment. C'est José du Portugal qui nous proposait cette chanson. Merci José, on continue avec Cédric qui voulait entendre du Florent Pagny, Demander à mon cheval.

0: Cédric nous a donc demandé cette chanson, Florent Pagny, Demandez à mon cheval. Et que vient-il maintenant? C'est Denis qui nous a écrit.
1: Connaissez-vous Ludovico Ocean Storiani?
0: Pas du tout.
1: Dit Vico Toriani. Chanteur, acteur, cavalier, éditeur de livres de cuisine suisse. Il est né à Genève en 1920, boulevard des Philosophes, à côté de Plainpalais. Et figurez-vous que sa voix plaît beaucoup, enfin elle plaît toujours, mais il n'y a plus de voix, il est mort en 98, donc ça fait un moment que je ne chante plus. Denis aime beaucoup sa voix, néanmoins. Alors il voulait nous partager la pastorelle.

0: Denis qui nous écrit régulièrement et toujours, toujours, il parvient à nous surprendre.
1: Denis, vous êtes une...
0: mine de science.
1: Oui, tout à fait. Alors figurez-vous que ce Vico était aussi animateur TV. Je me dis, Marie, vous êtes sur la voie.
0: Pour chanter, vous m'avez déjà entendu chanter.
1: Vous avez
0: oui,
1: la voix.
0: Vous m'avez déjà entendu chanter.
1: Vous avez le charisme et le métier. Je pense que vous pouvez être finalement quelque chose comme la fille spirituelle de Vico Toriani.
0: Je vais me lancer.
1: Mais l'allemand, c'est pas trop ça.
0: Non,
1: par
0: c'est
1: contre.
0: Pas trop ça.
1: On continue avec Christine d'Irlande. Christine d'Irlande, qui, d'abord, j'aimerais vous le dire, Marie, suggère que vous pourriez bien faire une tarte au quetch de temps en temps pour Tandem. Voilà, ça c'est la première chose.
0: Merci. Très bien, oui.
1: Merci de prendre...
0: Merci de me renvoyer en cuisine.
1: C'est ça. Vous faites si bien à manger, en plus, Marie. Ce serait dommage de nous priver de vos talents. Christine, qui, mis à part ça, voudrait entendre quelque chose de circonstance, la chanson de Prévert, c'est-à-dire l'automne, les feuilles mortes, pardon, version Serge Gainsbourg.

0: Premier jour de l'automne, dites-vous.
1: Vous êtes en train de lire nos messages WhatsApp, vous?
0: Non, pas du tout.
1: Parce que Pierre nous écrit maintenant pour nous dire si jamais c'est le 23 septembre. Attendez, il y a Bouillon qui nous écrit aussi. L'automne, c'est demain matin, 2h et quelques. Oui, mais c'est bon, mais oui, c'est vrai. Tout le monde, on a 15 messages pour nous dire, excusez-moi, c'est bon.
0: Ah, on nous dit, ils l'ont dit sur Option Music ce matin. Et ça, je tiens à le dire. Si Edith Maté l'a dit en matinale, c'est certainement que c'est vrai.
1: Oui, ben, je suis.
0: Que nous, on est à peu près.
1: Je suis faillible, figurez-vous.
0: Sébastien Page, c'est l'automne à peu près.
1: Alors, non, c'est à peu près tout court. Oui, j'ai dit une connerie, excusez-moi, c'est le 23. Mais vous écoutez, c'est bien, c'est une bonne chose. Merci pour cette proposition, Christine d'Irlande. On va continuer avec Mary, qui voulait entendre un peu de Santana.

0: Les guitares de Santana qui pleurent sur votre erreur. Oui, parce que vous avez fait erreur, Sébastien.
1: Je m'humilie, je suis à genoux et je vais implorer le pardon de toutes les divinités existantes.
0: Bien sûr.
1: On continue après cette proposition de Mary pour celle de Henry. Ou de Henry, je sais pas, c'est peut-être Marie aussi. Hein. Je dirais Marie ou Mary ? Marie. Henry voulait entendre les copains d'abord, mais version ange.

0: Vous qui adorez Brassens,
1: bien sûr, j'adore Brassens.
0: Vous goûtez évidemment des reprises,
1: ou
0: bien
1: toujours,
0: ou bien la divinité reste sur son piédestal.
1: C'est vrai que l'homme à la guitare et à la moustache en tablier de sapeur, on l'aime comme il est. Mais reprises de temps en temps, les reprises c'est intéressant aussi.
0: Voici pour Henri, et puis on continue avec un binôme, James et Stéphanie, qui voulaient entendre, alors là, du Céline Dion, Prière païenne.

0: Céline Dion qui chante à Paris en ce moment.
1: C'est vrai.
0: Ah, et on tient à vous dire que on va parler de ce concert de Céline Dion, de ces concerts de Céline Dion dans la matinale jeudi matin aux alentours de 9h30. Ça sera en compagnie d'Edith Maté tout simplement parce qu'elle va voir pour nous un de ces concerts de Céline Dion. Elle nous fera un petit retour sur ce qui s'est passé dans la matinale.
1: Oui. Et puis Céline Dion est passée dans les studios ce matin. D'ailleurs, pour dire coucou à toute l'équipe. Ça fait toujours plaisir de la voir de temps en temps.
0: Sûr.
1: Ensuite, Michel, qui écoute Tandem visiblement depuis son vélo elliptique. Ça, c'est quand même une belle mise en abîme. Je crois que c'est un vélo elliptique, d'après la photo. Je pense, Michel, vous confirmerez ou infirmerez la donnée. Vous vouliez entendre la musique qui va très bien avec cette émission. C'est le lundi au soleil. Ça faisait longtemps qu'on l'avait pas eu. Bah, c'est parti.

0: Claude François, le lundi au soleil. Bah oui, parce que le lundi, on écoute le lundi au soleil. Et c'est Michel qui nous fait cette proposition. Avec qui est-ce qu'on termine cette playlist des auditeurs et des... Ah, vous aviez quelque chose à rajouter.
1: Oui, excusez-moi.
0: Vous levez le doigt comme un élève dans la classe.
1: J'aimerais apporter un nouvel élément dans l'affaire mauvaise date donnée pour le départ de l'automne. Car Dominique prend mon parti avec beaucoup de véhémence. Et j'aimerais vous remercier, Dominique. Dis-moi, j'ai appris à l'école, à l'époque, que c'était tous les 21, le changement de saison. Maintenant, on calcule avec les lunes. Vous voyez, c'est pour ça, moi aussi, j'avais appris ça à l'époque, à l'école. Merci, Dominique.
0: Elle est belle, la lune.
1: De prendre mon parti. Et puis, on va terminer avec une proposition de Jacques-André. Jacques-André qui voulait du Françoise Hardy, alors sur un plateau d'argent et en entier, pour terminer cette séquence, comme c'est notre habitude. Comment te dire adieu ?

0: Luca Aprile avec Curious, et puis avant ça, Jill Kaplan, tout ce qui nous sépare. Qu'est-ce qui nous sépare, Sébastien?
1: En tout cas, pas la musique, parce que j'allais dire, c'est précisément ce qui nous unit, même les chansons un peu stupides, comme ce titre d'Olivia Rodrigo.
0: Stupid song, vous voulez dire?
1: Stupid song,
0: moi, j'aurais dit, qu'est-ce qui nous sépare? J'aurais dit une table, mais bon.
1: Ah, mais il y a 6 mètres de table, en plus, oui.

0: sehr groß.
1: Ça fait plaisir d'entendre un peu de Boulette, non?
2: Bah ça fait longtemps, la génération non-non.
1: Ouais,
2: Diams.
1: Ouais, ouais.
2: Diams sur RTS Option Musique, juste avant l'infotrafic.
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1: Sur la une Genève-Lausanne, d'importants ralentissements sont toujours constatés entre l'échangeur de Perly et le pont sur la Versoie en direction de Lausanne. Prévoyez un retard d'une heure environ sur ce tronçon.
2: En conséquence, des colonnes remontent sur la bretelle autoroutière de Genève-Sud jusqu'à la Praille.
1: En Valais, enfin, on roule au pas sur l'A9 Brixières entre Rarogne et Gampelsteg en direction de Sierre avec un retard d'une vingtaine de minutes à la clé.
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0: termine en douceur avec Patrick Watson, Here Comes the River.
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2: Voici la rivière, dit-il. Eh bien nous, qu'est-ce qu'on dit, Marie?
0: Voici les informations.
2: Bonne soirée.
0: Bonne soirée. Il est 19h.
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4: Et on va commencer avec une lueur d'espoir dans le contexte du prix des carburants pour les consommateurs que nous sommes. En fin d'après-midi, le prix du baril de Brent est repassé sous la barre des 100 dollars. Et pendant ce temps, l'équivalent américain, c'est-à-dire le WTI, a également fortement reculé. Parmi les explications sur cette baisse, le fait que le marché attende de nouvelles discussions sur la guerre au Moyen-Orient, avec notamment l'Assemblée générale de l'ONU qui doit se dérouler cette semaine à New York. On le sait, business is business pour Donald Trump. Et aujourd'hui, le président américain a annoncé sur son réseau Truth Social qu'il prépare un accord massif, ce sont ses termes, d'achat de potasse, c'est-à-dire un minerai utilisé essentiellement comme engrais, et ceci auprès du Bélarus, un pays allié, pour ne pas dire frère, de la Russie. L'explication de Donald Trump est simple, les prix seraient nettement plus bas que ceux que nous payons aujourd'hui au Canada, de loin le premier fournisseur des États-Unis aujourd'hui. Une petite phrase à placer dans le contexte du conflit commercial intense actuellement entre justement les États-Unis et le Canada. Pour la deuxième fois en 15 jours, le contrôle aérien britannique est tombé en panne aujourd'hui au niveau aérien. Résultat, sur plus de 6000 vols programmés, un peu plus de 200 ont été annulés. 117 au départ du Royaume-Uni, 110 à destination du Royaume-Uni. Les aéroports de Belfast en Irlande du Nord et de Glasgow en Écosse ont été les plus touchés avec plus de 10% des vols annulés. 570 décès de plus que normalement chez les plus de 65 ans durant cet été. Ce sont les chiffres de l'Office fédéral de la statistique utilisés par le Conseil fédéral à l'heure des questions au Parlement aujourd'hui. Bien entendu, ce sont les multiples périodes de fortes canicules qui sont la cause de cette surmortalité que les autorités chiffrent à 4%. Chez les moins de 65 ans, le nombre de décès supplémentaires s'est élevé à environ 40 individus. Les personnes en situation de handicap ont été au centre des débats aujourd'hui au Conseil national avec toujours le même postulat. Elles doivent être mieux intégrées en Suisse, tant dans les domaines du travail que du logement ou que des loisirs. Le Conseil national est entré en matière sur un train de mesures à titre de contre-projet à l'Initiative populaire pour l'inclusion. L'initiative exige des mesures contraignantes pour garantir l'égalité de droits et de fait des personnes en situation de handicap. Mais au regard des débats parlementaires, le chemin est encore long. Démission en masse au conseil communal de la commune jurassienne des Bois. Résultat, les 7 membres qui composaient l'exécutif de cette commune, eh bien, de ces 7, il n'y en a plus aucun. Ils ont tous démissionné. Tout a commencé par cet audit qui a vertement critiqué le fonctionnement de la commune l'été passé. Le rapport parle de graves dysfonctionnements avec un manque de pilotage, des décisions jugées arbitraires, sans oublier des signalements de mobbing. De quoi persuader les 7 élus que n'importe qui pourra faire mieux qu'eux. Et donc, ils ont tous démissionné les uns après les autres. La météo avec le ciel qui sera dégagé ce soir et cette nuit, une nuit durant laquelle la bise ira en s'affaiblissant sans jamais pour autant cesser. Demain, le temps

0: sera généralement ensoleillé. En début de journée, quelques bandes brouillard et de nuages bas seront possibles le long des Préalpes. Du côté du thermomètre en plaine, il fera entre 8 et 12 degrés au début de la journée, jusqu'à 23 degrés au meilleur de l'après-midi, et toujours cette légère bise sur le plateau. À noter que le temps devrait être ensoleillé, en tout cas jusqu'à lundi prochain, avec un tout petit bémol, voire une légère incertitude pour jeudi.
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0: les ascenseurs.
1: Nous, on avait donc une demi-heure pour faire un entretien. En une demi-heure, je vous explique en gros, c'est on arrive, on pose la caisse à outils, on regarde comme ça et on repart.
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0: les ascenseurs.
1: La première étape, c'est toujours d'alerter le représentant du propriétaire, donc votre régie, et puis de les informer qu'il y a un problème avec l'ascenseur. Eux prendront certainement les mesures nécessaires à résorber ce problème-là. Si par contre, après, par la suite, ben, il devait se présenter que la régie ne réagit pas, et puis que la sécurité des utilisateurs est en jeu, il y a toujours la possibilité pour tout utilisateur d'ascenseur de faire une annonce de défaut.

0: Les ascenseurs.
1: L'ascenseur vient de tomber en panne. Donc, première chose, on reste calme, on respire.
2: Et on cherche le bouton d'alarme.
1: Alors, bouton d'alarme, là, il y a les chiffres. Une cloche, je peux sonner ?
2: Oui, vous laissez votre doigt appuyer dessus, allez-y. Continuez. Continuez. Continuez. Continuez. Continuez. Continuez. C'est bon.

0: les ascenseurs.
1: Donc on est ici dans les halls d'entrée d'un immeuble des années 30-40 et on se dirige vers l'ascenseur.
0: Oh bah l'ascenseur, il est tout neuf là.
1: Oui, il était remplacé tout récemment. Effectivement, c'est un ascenseur tout neuf. Voilà, donc j'appelle l'ascenseur. Voilà, c'est un ascenseur avec des portes palières à battants. Donc j'ouvre la porte et on se dirige à l'intérieur de l'ascenseur.
0: Heureusement qu'on n'est pas trop nombreux. Hein.
1: Oui, c'est un ascenseur prévu pour 3 personnes. Je vous propose qu'on se rende à un étage.
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0: des ascenseurs.
1: Il s'avère qu'une des expériences qui avait été imaginée par Einstein lorsqu'il élaborait la relativité restreinte, c'était l'ascenseur. Il imaginait de dire qu'est-ce qui se passe dans quelqu'un qui serait dans un ascenseur dans l'espace et puis qui tomberait. Est-ce qu'il aurait l'impression de tomber ou pas? Et puis la réponse qu'on connaît bien maintenant, c'est non, puisque les lois de la physique dépendent du référentiel, etc., etc., ce qui a donné lieu à la relativité restreinte par après. Et la relativité générale aussi.

0: Passion Musique, il est 20h. Philippe Nanzer.
1: Le Conseil des États est d'accord pour augmenter la TVA. Cet après-midi, la Chambre des cantons a approuvé par 25 voix contre 17 une hausse de 0,2 points de TVA, un supplément qui servira à l'armée, comme le demande le Conseil fédéral. Car pour ce dernier, il s'agit de rapidement pallier à la détérioration sécuritaire de la Suisse. Et pour cela, il faut prévoir un financement supplémentaire pour les acquisitions de notre armée. Le dossier passe donc maintenant au Conseil national. Ils viennent pour participer à l'Assemblée générale de l'ONU à New York, mais pas de visa américain pour une partie de la délégation du président iranien. Massoud Pezeshkian doit quitter l'Iran demain pour s'exprimer mercredi à l'Assemblée générale de l'ONU et puis rentrer samedi à Téhéran. Bien sûr, lui est en possession d'un visa, mais certains membres de la délégation présidentielle iranienne se sont vus refuser le sésame, dont certains membres de l'équipe de communication. La diplomatie iranienne a accusé Washington de, je cite, « bafouer le droit d'accès à l'information ». Fin de citation. Une petite lueur d'espoir pour les consommateurs de carburant que nous sommes. En fin d'après-midi, le prix du baril de Brent est repassé sous la barre des 100 dollars. Et pendant ce temps, l'équivalent américain a également fortement reculé. Parmi les explications sur cette baisse, le fait que le marché attende de nouvelles discussions sur la guerre au Moyen-Orient, avec notamment des discussions à l'Assemblée générale de l'ONU qui doit se dérouler cette semaine à New York. Un jeune Marocain de 17 ans a réussi à gagner la péninsule ibérique depuis Ceuta dans des circonstances dignes d'un scénario de film d'aventure. Le jeune homme de 17 ans s'est caché sous le quart de l'équipe de football de Valladolid. Ce club de deuxième division espagnole rentrait d'un match qu'il avait disputé dans l'enclave, située donc sur la côte marocaine. Le jeune homme a été découvert recroquevillé entre les roues arrière du véhicule après avoir parcouru plus d'une centaine de kilomètres. Ça s'est déroulé donc sur une aire d'autoroute sur le territoire espagnol. Du hockey sur glace avec une annonce ce soir. André Heim rejoindra Genève Servette dès l'année prochaine. C'est ce qu'annonce le club genevois. Le Bernois de 28 ans a signé pour 3 saisons avec le club de National League du Bout du Lac, soit jusqu'en 2030. Après avoir évolué à Berne, son club formateur, André Heim s'est engagé auprès d'Ambri Piotta, club avec lequel il dispute actuellement sa 6e saison. La météo, eh bien le ciel sera dégagé ce soir et cette nuit, une nuit durant laquelle la bise ira en s'affaiblissant sans jamais pour autant cesser. Demain, le temps sera généralement ensoleillé. En début de journée, quelques bandes de nuages bas seront possibles le long des préalpes et du côté du thermomètre en plaine, il fera entre 8 et 12 degrés en début de journée, puis jusqu'à 23 degrés au meilleur de l'après-midi et toujours avec cette légère bise sur le plateau. À noter que le temps devrait être ensoleillé, en tout cas jusqu'à lundi prochain.
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Des habitués du bar de l'hôtel, Lee Hazelwood et Nancy Sinatra sont venus déguster leur summer wine. Amder Comet a invité Maud Paquis à piquer une tête pour plongeon.

Avec Rhoda, Gilberto Gil fait tourner la roue de la justice sociale alors que les zombies nous ont fait part de leurs sentiments intimes avec The Way I Feel Inside.

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La voix stratosphérique d'Asafa Vidane au bar de l'hôtel avec A Part of This, Lokwakanza, toujours aussi pressé, a déjà dit goodbye.

Blue Velvet, c'est Bobby Vinton qui s'est habillé de velours bleu pour venir au bar de l'hôtel, alors que London Grammar avouait avoir gaspillé ses jeunes années, wasting my young years.

un peu d'Italie au bar de l'hôtel pour une heure d'amour avec Mattia Bazar, Per un'ora d'amore, et Calypso Rose avec cette chanson d'inspiration biblique, Rivers of Babylon.

Original, excentrique, décalé Michael Jackson, en tout cas il le chante, Off the Wall. Du thé à l'amour et des fruits confus, la poétique de Stacey Kent dans Raconte-moi. Avant la fermeture, Tribalistas nous offrira encore Umso. Bonne soirée, à demain, 20h.

0: 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Il est 21h. Philippe Nanzer.
1: Les chiffres ne sont pas encore définitifs, mais il est déjà clair que Russie Unie, le parti de Vladimir Poutine, a remporté les élections législatives de ce week-end avec un nombre record de sièges obtenus. Il faut dire que face au parti du Kremlin, n'ont été autorisés à participer au scrutin que des formations qui soutiennent, certes à des degrés divers, Vladimir Poutine et la poursuite du conflit en Ukraine. Le seul parti ouvertement opposé à la guerre, Yabloko, avait systématiquement été écarté. Mais Yabloko a quand même réussi à entrer au Parlement régional de Novgorod, à un peu plus de 200 km de la frontière avec la Lettonie. Yabloko y a recueilli un peu plus de 6% des voix, de quoi donc siéger. 32%, c'est la cote de popularité de Donald Trump sur le niveau le plus bas depuis le début de sa carrière politique. Un nouveau sondage effectué par Reuters et l'institut de sondage Ipsos montre la défiance vis-à-vis de la guerre au Moyen-Orient qui gagne même jusqu'aux élus républicains qui, eux, sont soucieux de se faire réélire dans 43 jours aux élections parlementaires. Et pour la première fois, les républicains qui désapprouvent sa gestion du coût de la vie sont désormais plus nombreux que ceux qui l'approuvent à 51% contre 44%. En Suisse, les personnes en situation de handicap ont été le centre des débats aujourd'hui au Conseil national avec toujours le même postulat, les mêmes attentes. Elles doivent être mieux intégrées en Suisse, tant dans les domaines du travail que du logement ou que des loisirs. Le Conseil national est entré en matière sur un train de mesures à titre de contre-projet à l'initiative populaire pour l'inclusion. L'initiative exige des mesures contraignantes pour garantir l'égalité de droits et de fait des personnes en situation de handicap. Mais au regard des débats parlementaires, ce chemin est encore passablement long. 570 décès de plus que normalement chez les plus de 65 ans durant cet été. Ce sont les chiffres de l'Office fédéral de la statistique utilisés par le Conseil fédéral aujourd'hui à l'heure des questions au Parlement. Bien entendu, ce sont les multiples périodes de fortes canicules qui sont la principale cause de cette surmortalité. En tout cas, les autorités citent un chiffre, 4%. 4% d'augmentation. C'est chez les moins de 65 ans, le nombre de décès supplémentaires s'est élevé à environ 40 individus. La météo, eh bien, le ciel devrait être dégagé ce soir et cette nuit. Et durant cette nuit, la bise ira en s'affaiblissant sans jamais pour autant cesser. Demain, le temps sera généralement ensoleillé. En tout début de journée, quelques bancs de brouillard seront possibles le long des Préalpes. Du côté des températures, en plaine, il fera tout au plus 23 degrés au meilleur de l'après-midi. Et toujours une légère bise sur le plateau. À noter que le temps devrait être ensoleillé, en tout cas jusqu'à lundi prochain, avec un tout petit bémol, voire une légère incertitude au niveau de jeudi.
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0: 2 points de TVA, un supplément qui servira à l'armée, comme le demande le Conseil fédéral. Car pour ce dernier, il s'agit de rapidement pallier la détérioration sécuritaire. Et pour cela, il faut prévoir un financement supplémentaire pour les acquisitions de notre armée. Le dossier passe au Conseil national. Les cours du pétrole ont chuté aujourd'hui, une baisse qui intervient dans un contexte d'espoir d'une reprise du dialogue entre Washington et Téhéran, et ceci à l'approche d'une série de rendez-vous diplomatiques prévus cette semaine en marge de l'Assemblée générale des Nations Unies. À titre d'exemple, cet après-midi, le baril de Brent de la mer du Nord, pour livraison en novembre, est descendu en dessous de la barre des 100 dollars, c'est-à-dire à 98,98 dollars. C'est demain que le Groenland, le Danemark et les États-Unis signeront l'accord commun sur ce territoire arctique. Selon le communiqué publié aujourd'hui par le cabinet de la première ministre danoise, la cérémonie de signature aura lieu à New York, dans le bâtiment des Nations Unies. Ce sera 10h30 heure locale, 16h30 heure suisse. Le texte de cet accord n'est pas encore connu, mais la première ministre danoise l'affirme. Ce texte reconnaît clairement la souveraineté et l'intégrité territoriale du royaume du Danemark sur ce territoire, ainsi que le droit du peuple groenlandais à l'autodétermination. CNN, MS Now et Politico contre-attaque. La semaine dernière, ces trois médias ont été déclarés personae non grata par Donald Trump, sous prétexte qu'il diffusait des fake news sur le travail du locataire de la Maison Blanche. Et aujourd'hui, ces trois médias ont lancé une procédure d'urgence auprès d'un tribunal fédéral de Washington. Ils demandent que la décision du président américain soit bloquée par une ordonnance temporaire au nom de la liberté de la presse et du droit public à un journalisme indépendant. La Californie déclare l'état d'urgence face à l'arrivée d'El Niño sur la côte ouest américaine. Selon les prévisions, la région pourrait être touchée par des tempêtes violentes, voire destructrices, le tout avec un risque de fortes marées susceptibles de provoquer des inondations. Ce phénomène vient s'ajouter aux conséquences du changement climatique causé par les activités humaines, dépend notamment des événements météo extrêmes. Chez nous, la météo, pas d'El Niño, mais un ciel qui sera dégagé cette nuit. Une nuit durant laquelle la bise va aller en s'affaiblissant sans jamais pour autant cesser. Demain, le temps sera généralement ensoleillé. En début de journée, quelques bancs de nuages bas seront possibles le long des Préalpes. Puis du côté des températures en pleine, il fera tout d'abord entre 8 et 12 degrés en début de journée, puis 23 degrés au meilleur de l'après-midi. Et toujours avec cette légère bise sur le plateau. À noter que le temps devrait être ensoleillé en tout cas jusqu'à lundi prochain, avec un tout petit bémol peut-être au niveau de jeudi.
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0: 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Il est 23h.
1: Philippe Nanzer.
2: Le Conseil des États donne son accord pour augmenter la TVA. Cet après-midi, la Chambre des cantons a approuvé par 25 voix contre 17 une hausse de 0,2%.

0: Et mercredi, à l'Assemblée générale de l'ONU, puis rentré samedi à Téhéran, bien sûr, lui est en possession d'un visa, mais certains membres de la délégation présidentielle iranienne se sont vus refuser le sésame américain, dont certains font partie de l'équipe de communication du président. La diplomatie iranienne a aussitôt accusé Washington de, je cite, « bafouer le droit d'accès à l'information ». Les personnes en situation de handicap en Suisse sont au centre des débats aujourd'hui au Conseil national. Avec toujours le même postulat, elles doivent être mieux intégrées dans notre pays, tant dans les domaines du travail que du logement, voire que des loisirs. Le Conseil national est entré en matière sur un train de mesures à titre de contre-projet à l'initiative populaire pour l'inclusion. L'initiative qui, elle, exige des mesures contraignantes pour garantir cette égalité de droit et de fait des personnes en situation de handicap. Mais au regard des débats parlementaires, on peut dire que le chemin est encore long. Démission de masse au conseil communal de la commune jurassienne des Bois. Résultat des 7 membres qui composaient l'exécutif de cette commune. Eh bien, depuis ce matin, il n'y en a plus aucun. Ils ont tous démissionné. Tout a commencé par cet audit en août dernier qui a vertement critiqué le fonctionnement de la commune. Le rapport parle de graves dysfonctionnements avec un manque de pilotage, des décisions jugées arbitraires et sans oublier des signalements de mobbing. De quoi persuader les 7 élus que n'importe qui pourra faire mieux qu'eux. Ils ont donc tous démissionné les uns après les autres. La météo, eh bien, cette nuit, le ciel sera dégagé, une nuit durant laquelle, d'ailleurs, la bise ira en s'affaiblissant, mais sans jamais pour autant cesser. Demain, le temps sera généralement ensoleillé. En début de journée, il y aura bien quelques bancs de nuages bas possibles le long des préalpes, mais ils se dissiperont assez rapidement. Et puis, du côté du thermomètre en plaine, il fera entre 8 et 12 degrés en tout début de journée. Et puis, ça va grimper jusqu'à 23 degrés au meilleur de l'après-midi. Et à noter que ce temps devrait être ensoleillé en tout cas jusqu'à lundi prochain.
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0: 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Il est minuit. Philippe Nanzer.
1: Le Conseil des États donne son accord pour augmenter la TVA. Ce lundi après-midi, la Chambre des cantons a approuvé par 25 voix contre 17 une hausse de 0,2 points de la taxe sur la valeur ajoutée, un supplément qui va servir à l'armée, comme le demande le Conseil fédéral. Car pour ce dernier, il s'agit de rapidement pallier la détérioration sécuritaire du pays. Et pour cela, eh bien, il faut prévoir un financement supplémentaire pour les acquisitions de matériel et d'armes. Le dossier passe maintenant au Conseil national. Les personnes en situation de handicap ont été au centre des débats ce lundi au Conseil national avec toujours le même postulat. Les personnes en situation de handicap doivent être mieux intégrées en Suisse, tant dans les domaines du travail que du

0: se tient à New York. À titre d'exemple, cet après-midi, le prix du baril de Brent de la mer du Nord est descendu en dessous de la barre des 100 dollars, plus exactement à 98,98 $. Et c'est ce mardi que le Groenland, le Danemark et les États-Unis vont signer l'accord commun sur ce territoire arctique. Selon le communiqué publié par le cabinet de la première ministre danoise, la cérémonie de signature aura lieu à New York, dans le bâtiment des Nations Unies, à 10h30, heure locale, c'est-à-dire 16h30, heure suisse. 32%, c'est la cote de popularité de Donald Trump actuellement, soit le niveau le plus bas depuis le début de sa carrière politique. Un nouveau sondage effectué par l'Institut Ipsos montre que la défiance des Américains vis-à-vis de la guerre au Moyen-Orient augmente. Elle gagne même jusqu'aux élus républicains qui sont soucieux de se faire réélire. Les élections parlementaires, je vous le rappelle, doivent avoir lieu dans 43 jours. Le typhon Lujuan déferle sur le Japon. Aujourd'hui, il a entraîné l'annulation de 275 vols aériens sur l'archipel. Deux personnes ont trouvé la mort dans un glissement de terrain provoqué par des fortes pluies. Et plus d'1,5 million de personnes ont été sommées d'évacuer leur logement pour se réfugier ailleurs. Les météorologues lancent une mise en garde contre des pluies potentielles et potentiellement surtout records à son approche de Tokyo. La météo est bien chez nous, le ciel sera dégagé cette nuit et demain le temps sera généralement ensoleillé. Du côté du thermomètre en plaine, il fera jusqu'à 23 degrés au meilleur de l'après-midi. À noter que le temps devrait être ensoleillé en tout cas jusqu'à lundi prochain avec un tout petit bémol, voire une légère incertitude concernant jeudi.
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0: 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Il est 1h. Benoît Rouchalot.
1: Le Conseil des États donne son feu vert à une hausse de la TVA pour financer l'armée. Premier pas franchi hier, la Chambre des cantons a approuvé par 25 voix contre 17 une hausse de 0,2 points. Seul le PLR et une majorité de l'UDC s'y sont opposés. Le Conseil des États a aussi approuvé la création d'un fonds avec une capacité d'endettement maximale de 24 milliards de francs. Le dossier passe maintenant entre les mains des conseillers nationaux. La riposte des grandes chaînes de télévision américaines après la décision de Donald Trump d'interdire l'accès à la Maison-Blanche à 3 médias, dont CNN. En soutien à la chaîne d'information en continu, CBS, ABC, NBC et Fox ont décidé de ne pas couvrir les événements auxquels participera le président américain. Une démarche de solidarité qui est inédite. Les 3 médias interdits d'accès à la Maison-Blanche ont déposé plainte et ils demandent la suspension en urgence de la mesure. Le Japon sur ses gardes à l'approche du typhon Dujuan. Hier, 275 vols ont été annulés. 9000 foyers sont privés d'électricité et plus d'1,5 million d'habitants ont été appelés à évacuer dans les environs de Tokyo. Par ailleurs, 2 personnes sont mortes après de fortes pluies qui ont provoqué des glissements de terrain. Pour l'heure, la tempête s'est éloignée de la côte et fait route vers le nord-est en direction du large. L'inquiétude, encore et toujours, autour du développement de l'intelligence artificielle. Cette fois-ci, ce sont les dirigeants de plus de 20 pays qui ont appelé hier à l'adoption de mesures de sécurité contraignantes.

0: pour réguler l'accès autour du Mont Blanc. On n'interdit pas, mais on organise, a expliqué hier le maire de Saint-Gervais. Le bivouac sauvage sera ainsi interdit aux randonneurs et une réservation sera obligatoire auprès des hébergements recensés. Et les élus d'expliquer que la fréquentation des trekkers a explosé de 50% en plus depuis le Covid. Football, l'équipe de Suisse s'est réunie hier à Belek en Turquie pour entamer son camp de préparation à la Ligue des Nations, mais sans Granit Xhaka. Le joueur a avoué s'être procuré un faux certificat Covid en 2022. En écho, l'association suisse de football dit voir des différences entre le cas du capitaine de la Nati et celui du sélectionneur de l'équipe nationale de hockey sur glace Patrick Fischer et le président de l'ASF, Peter Knebel, d'expliquer que Granit Xhaka n'a pas eu besoin de certificat Covid falsifié pour une activité ou un événement de l'équipe nationale et de rappeler aussi que la vaccination n'était pas obligatoire à l'époque. Côté météo, la journée de mardi s'annonce bien ensoleillée, hormis quelques bancs de nuages possibles le long des Préalpes en début de journée. Au Mercure en pleine, des minimales à 8 degrés et jusqu'à 23 au meilleur de la journée, avec encore un peu de bise sur le plateau.
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0: 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Il est 2h. Benoît Rouchalot.
1: Des démissions en masse à l'exécutif de la commune jurassienne des Bois. Sur les 7 membres qui composaient le conseil communal, il n'y en a plus aucun. Ils ont tous démissionné. Le dernier a jeté l'éponge hier matin, selon nos informations. En cause, un audit externe très critique sur le fonctionnement de la commune. Le rapport parle de graves dysfonctionnements, notamment un manque de pilotage, des décisions jugées arbitraires, un climat de travail toxique et des signalements de mobbing. Les partis doivent désormais trouver des candidats pour former un nouveau conseil communal. Les personnes en situation de handicap doivent être mieux intégrées en Suisse, aussi bien dans les domaines du travail, du logement que des loisirs. Le National a approuvé hier un train de mesures à titre de contre-projet à l'initiative pour l'inclusion. Une initiative populaire qui réclame des mesures contraignantes pour garantir l'égalité de droit et de fait des personnes en situation de handicap. Le dossier part maintenant au Conseil des États. La Californie a déclaré hier l'état d'urgence face à l'arrivée d'El Niño sur la côte ouest américaine. Le phénomène climatique pourrait provoquer de violentes tempêtes et des inondations. La mesure préventive permet par exemple de prévoir du matériel de lutte contre les inondations comme des sacs de sable et des pompes ou de préparer la garde nationale pour des opérations de recherche et de sauvetage. Donald Trump, au plus bas dans les sondages, la cote de popularité du président américain dévisse à 32%. C'est d'ailleurs le niveau le plus bas depuis le début de sa carrière politique. L'enquête de popularité effectuée par l'Institut Ipsos montre notamment que la défiance des Américains vis-à-vis de la guerre au Moyen-Orient augmente. Elle gagne même jusqu'aux élus républicains, soucieux de se faire réélire, sachant que les élections parlementaires de mi-mandat doivent avoir lieu le 3 novembre prochain. La province canadienne de Colombie-Britannique attaque OpenAI en justice. Elle accuse le géant de l'intelligence artificielle de ne pas avoir informé la police de messages violents écrits sur ChatGPT par la responsable d'une fusillade de masse dans une école. L'entreprise avait indiqué avoir identifié un compte lié à l'auteur de la tuerie et l'avoir suspendu.